0: c'est Aymeric et c'est le Morning Best. On fait un point sur la météo avant que Rémi résoudre vos problèmes de bricolage ce matin. Le temps pour aujourd'hui, c'est une journée assez parfaite en termes de soleil. Franchement, j'ai pas peur de le dire. En ce 21 juillet, il fait beau sur toute la France et les températures sont agréables, genre vraiment. Entre 14 et 22 degrés ce matin, 14 pour Brest, 19 à Bordeaux, 22 degrés le maximum pour Perpignan. L'après-midi, c'est entre 25 et 33 degrés le minimum pour Lille, 27 à Nice, 30 à Paris et 33 degrés le maximum du côté de Toulouse et Perpignan. Allez, c'est parti. Rémi va résoudre vos problèmes de bricolage maintenant. Et dans pas longtemps, on écoutera la musique du mondial. Ce sera Shakira sur Skyrock.
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2: 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Bon, on parle de vos problèmes. Vous avez un petit problème à la maison. Vous nous en parlez. Rémi résout tout. C'est Skyrock bricolage qu'on a lancé, ce matin.
3: Il est en train de manger. Il fait trop rire.
2: Ah oui, t'as une tête.
4: Ouais.
2: Mais tu te concentres quand tu manges.
4: Ah oui, je suis concentré là.
2: T'es concentré quand tu manges.
3: On dirait passe le bac, gros.
2: Ouais, c'est vrai. Ouais. Tu passes un examen, dis donc. Alors, Rémi, tu vas nous aider puisque tu es capable de. Tu nous l'as dit il y a un instant. De tout résoudre. T'as eu tellement de problèmes à la maison. T'as eu quoi comme problème à la maison?
4: Je vais tout le temps les problèmes. Quand c'est pas la chaudière, c'est l'évier. Quand c'est pas l'évier, c'est les chiottes.
2: Ah, les chiottes, ouais.
4: La VMC aussi, la douche, le fuel.
2: De Rémi, hein.
4: Ouais, le fuel, on m'en parle pas.
2: Le fuel.
4: La cheminée. La toiture.
3: La toilette.
2: C'est ça d'habiter dans une ferme géante, Rémi.
4: C'est ça.
2: Bon, on a des problèmes à gérer.
3: Voisin de Didier de l'Aveyron.
2: On a qui comme. On a qui avec nous en ligne, là?
3: Il y a Cédric qui est là.
2: Alors, Cédric, en direct avec nous, tu as frappé la bonne porte. Bienvenue sur Skyrock. Rock bricolage.
5: Salut l'équipe.
2: Salut Cédric.
3: Salut Cédric.
2: Alors Rémi, tu es un peu notre inspecteur gadget.
3: Attention, inspecteur gadget.
4: Ah, j'adorais ce dessin animé en plus.
2: Et ben voilà, c'est pour toi Rémi. Cédric, quel est le problème que tu as à la maison ce matin?
5: Alors Rémi, je compte vraiment.

0: toi. Moi, mon compteur Linky, je crois qu'il tourne trop vite. Tu pourrais pas trouver une solution pour venir le bricoler.
1: Tu veux faire du trafic, toi.
2: Alors, Rémi, est-ce que tu peux résoudre le problème de Cédric?
3: Ouais, non, mais attends, il tourne vite parce que tu consommes trop, non?
1: Ah bah oui.
3: Ouais, forcément.
0: Bah, sûrement, mais il y a peut-être moyen de bricoler quelque chose, non?
2: Ça se bricole, un compteur Linky?
1: Rémi Orenté nous avait dit qu'il faisait avec le sien.
3: Non, moi j'ai refusé le compteur Linky, justement.
4: Mais c'est pas obligatoire, ça?
3: C'est pas obligatoire. Vu que le compteur il est chez moi, je refuse.
5: Ouais, bah moi j'ai refusé pendant des années, puis j'ai déménagé, je me suis retrouvé avec le compteur Linky.
1: Et pourquoi vous avez pas voulu?
5: Parce que moi, je voulais pas me faire espionner.
3: Non, bah, c'est pas ça. C'est... Oui, il y a ça. Puis, bah, compteur Linky, tu peux pas trop y toucher, quoi.
5: Alors, on peut rien faire pour le compteur Linky de Cédric.
3: Il y en a qui font.
0: Oh, bah, Rémi, dommage.
3: Il y en a qui le font sur Snap. Ils proposent leur service. Mais non, vraiment, c'est hyper illégal. Mais il y en a qui le font.
5: Mais ils font quoi?
1: Mais comment ils font,
3: Eh ben, ils arrivent à brancher le Linky sur un ordi et ils arrivent à modifier les chiffres.
5: D'accord.
3: Mais c'est très très compliqué à trouver et c'est cher.
1: Et pourquoi tu dis 10 fois qu'on est espionné, que je sais pas, je connais rien, moi.
5: Non, parce que moi ça me fait chier d'être connecté à tout, de savoir combien je consomme et tout, je me casse les couilles.
1: Mais c'est comme avec un compteur normal, ça, non?
5: Ouais, mais ils savent à quelle heure tu consommes, à quelle heure t'es chez toi, à quelle heure.
3: Enfin, moi j'ai un compteur des années 70, hein, c'est encore le truc qui tourne avec très tranquillement, avec les petits chiffres qui défilent.
1: Ok.
5: Bon. Voilà, donc tu vas sur Snap, c'est le conseil de Rémi. Merci Rémi d'avoir aidé, vraiment beaucoup aidé Cédric.
1: Non, mais toi Rémi, tu trafiques ton compteur que t'as à l'ancienne, là?
3: Non. Peut-être que le mieux, c'est de faire des économies d'énergie, par contre.
5: Ah, voilà, ça c'est bien.
3: Ah, bah oui, tu vois, si tu consommes trop, peut-être que faut faire des.
5: Voilà, t'éteins la lumière, tu laves le linge à la main.
3: Non, c'est le chauffage qui coûte cher, surtout.
5: Et tu ne te chauffes plus. Voilà, quelques petites idées pour toi, Cédric.
1: Est-ce que t'as des couettes chez toi, Rémi? Cédric, pardon.
0: Ouais.
1: Eh ben voilà, parfait.
5: Est-ce que tu es content de l'intervention de Rémi ce matin?
1: L'expertise de.
0: Pas plus que ça, mais bon, on va faire avec.
5: Bon, merci Cédric, on te fait des bisous. Salut Cédric.
0: Merci à vous. Salut.
5: Oh, c'est Bob le bricoleur, dis donc. Oh, ben dis donc. Alors Rémi, un autre problème à gérer. Allô, bonjour.
6: Allô.
5: Oui, comment tu t'appelles?
6: Je m'appelle Lucie.
5: Lucie,
1: bienvenue dans Skyrock Brico.
5: Bienvenue dans Skyrock Bricolage. Alors, c'est quoi ton problème, Lucie?
6: Alors moi, je rencontre des problèmes d'humidité chez moi. Oui. En fait, lors de la construction de la maison, on a acheté une maison.
5: Oui.
6: Et en fait, ils ont bouché les grilles d'aération au niveau de la maison. Alors du coup, toute l'humidité remonte au niveau du sol.
5: Alors Rémi.
3: Oh putain.
1: Une solution, Rémi.
5: Une solution.
3: La maison, elle est neuve.
6: Elle est de 2010.
3: Ah, donc la garantie décennale, elle est cuite.
5: Ah,
6: oui.
5: Mais tu connais des trucs garantie décennale.
1: Et tu t'en es
3: rendu compte quand de l'humidité?
6: Parce qu'en fait, mes murs, ils sont devenus tout noirs au niveau du sol. Donc,
5: ah oui, c'est vrai. T'as des champignons sur les murs, tu peux faire une petite poêle, les champignons. Tu les récupères.
6: Moyen, ouais.
5: Tu prends une raclette.
3: Et t'as un vide sanitaire sous la maison?
6: Oui.
3: Et t'y as accès ou pas?
6: Oui, on y a accès, on est descendu et en fait, en y descendant, on a vu que il y avait plein de gouttes.
3: Mmh. Ah oui, ça fait de la condensation.
6: Voilà, tout à fait.
3: Et tu peux pas isoler les murs justement de ça et je sais pas, ça peut pas régler le problème ça? D'isoler en bas, dans le vide sanitaire?
6: Bah justement, j'essaye de me batailler pour pouvoir résoudre ce problème. Donc déjà, on a débouché les grilles et on a recréé les aérations, on les a ressorties.
1: Alors, attends, petite question, pourquoi les anciens avaient bouché les grilles? C'est quoi, de manquon?
3: Non, mais c'est un défaut de chantier.
6: C'est complètement con, ouais, je le confirme, c'est complètement con.
5: Alors, on fait quoi dans ce cas, Rémi?
3: Bah, dans ce cas, il faut dire que c'est eux qu'on merdait, mais il faut qu'elle puisse le prouver parce que la garantie décennale, elle est passée, donc le constructeur, il va dire, oulala, moi, j'ai rien à voir là-dedans.
5: Donc, il faut déboucher tous ces trucs, et si j'ai bien compris.
3: Là, si elle veut plus être emmerdée, faut déjà qu'elle isole un peu plus son vide sanitaire. Et puis, il faut le drainer surtout.
5: T'habites où, Lucie?
6: J'habite à Beuville.
5: Alors, à Beuville, je vais t'envoyer Rémi directement en intervention à la maison, à Beuville. Alors, il va te déboucher le bordel. Par contre, il va boucher les chiottes. Mais bon, c'est pas grave, c'est les inconvénients de Rémi. Mais il a plein d'avantages quand même, Rémi.
3: Oui, quelques-uns.
5: Bon, bah merci en tout cas, Lucie. Eh, vous avez plein de galères à la maison, c'est dingue ça.
1: Mais Lucie, rassure-toi, on t'envoie le mug Skyrock.
5: Tu auras ton mug Skyrock.
1: Pas de panique.
5: Tu pourras récupérer les champignons dans le mug. Tu
1: vois, voilà.
5: Bon, vous, c'est bien d'avoir un bricoleur à la maison, hein.
3: Alors, je suis pas bricoleur, mais
1: t'es bon quand même.
5: Tu es également le meilleur journaliste du monde.

0: là sur Skyrock. Merci d'écouter le Morning Best. Il y a Vincent qui arrive aussi entre 6h et 9h15, l'été du Morning de Difool. 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On va vous présenter un DJ très particulier dans un instant. C'est un DJ qui mixe dans des endroits inédits. Voilà, c'est un DJ australien. Vous allez pouvoir le découvrir avant 6h du mat. Il y aura aussi Culture pour le son avec Milly Mello sur Skyrock.
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1: Reportage maintenant, vous allez voir que la France n'est pas le pays le plus accueillant du monde.
2: Ah non.
1: On va vous présenter Fike. Alors Fike, c'est un DJ australien qui aime bien mixer en pleine nature. Donc il fait des super vidéos, il va dans des endroits pas possibles et il mixe. Vous regardez peut-être des vidéos comme ça le samedi soir quand vous êtes avec des potes dans des endroits de ouf.
2: Ouais.
1: T'as un mec qui te fait un mix et puis il se filme en train de mixer. Je vous explique la scène, ça se passe dans les Calanques. Donc c'est vers Marseille, ouais.
2: Voilà.
1: Dans les Calanques, donc il y a personne. Il y a vraiment personne.
2: Il y a personne.
1: Le mec, il a planté sa table de mixage dans l'eau, il a mis ses caméras pour se filmer et il fait ça et donc il fait un mix et après il propose le mix sur les réseaux.
2: Ouais.
1: Et il se fait interpeller par une meuf. Mais qui sort dans on ne sait où. Elle fait quoi la meuf? Elle se balade, c'est tout?
2: Ah ouais, elle se balade avec son mug de café.
1: Elle a un mug de café et elle se balade.
2: Tout va bien.
1: Et écoutez comment ça commence.
3: Can you hear anything? Huh?
1: Elle crie au loin.
3: It's off!
1: Elle crie au loin, il comprend pas. Bah, parce que lui, il ne comprend pas le français.
2: Non, bah oui.
1: Fike, le DJ, ne comprend pas le français. La meuf s'approche.
4: Toi?
3: Hein?
4: Tu parles français?
3: Non.
4: Ouais.
3: Here we go.
4: Tu te prends pour qui?
3: I don't speak French.
1: Et l'autre est là, t'es le connard. L'accueil à la française, je vous le disais, c'est comme ça que ça se passe.
4: Mais tu vas comprendre ce que j'ai à dire, espèce de c***. Tu t'es pris pour qui pour faire ça de matin?
3: I don't speak.
4: It's the morning, why you cops are coming, you stay here.
3: Non.
1: L'autre, elle veut appeler les keufs. Mais bon, à mon avis, le premier commissariat, il est à quelques kilomètres
2: quelques
1: quand même.
2: Kilomètres, ouais. Ouais,
1: donc elle veut appeler cops are coming, elle dit.
4: Why you put the music?
1: Hein? Why you put the music? Et là, elle a une tasse de café dans son mug et elle lui jette à la gueule.
4: Why you put the music?
1: Et lui, il fait comme tout Américain qui.
2: Australien, du coup.
1: Ah ouais.
2: Alors, il parle américain.
1: Comme tout Australien qui se respecte.
2: What the fuck?
1: Là, c'est quand il prend le café dans la gueule. Écoutez la suite. Et c'est quoi ce bruit? La meuf se balade avec un mug, mais elle se balade également avec un taser.
2: Ouais. Ah ouais?
1: Et donc elle tase le DJ. Imagine l'autre, elle se balade dans les Calanques. Les Calanques, c'est la nature totale.
2: Ça calme, oui.
1: Elle se balade avec un taser.
4: Enculé de ta mère. Tu mets la musique.
1: L'accueil à la française. Et pourquoi tu mets la musique? Et petit coup de taser. Tout.
3: Turn it down.
1: Et là, le mec, il se barre, évidemment, il s'était dit,
2: je suis tombé
1: sur une dingote. L'autre, elle fait flipper, elle lui a acheté le café chaud à la gueule. Elle l'a tasé. Et là, il se barre en courant, elle le poursuit.
4: Espèce d'enculé.
1: Ah oui, il est vraiment, vraiment.
2: Australien.
4: Espèce d'enculé.
1: Et elle est vraiment française.
2: Oui,
1: hein, voilà.
2: Aussi.
1: DJ Fike s'est barré. Et l'autre, elle continue de courir après. What the fuck?
3: Holy shit. God damn.
1: On a eu droit à tout. What the fuck? God damn. Oh shit. Et donc il s'est barré et donc il a fait le petit résumé de ce qui s'était passé. Comprenez pourquoi on est le pays le plus accueillant du monde.
3: It's like threw a coffee at me.
1: Yeah.
3: Tasing me.
1: Elle m'a tasé. Ah. Elle m'a foutu du coffee
2: sur
1: moi.
2: Elle m'a jeté du coffee.
1: En gros, t'es tombé sur une folle.
2: Elle est traumatisée.
1: Heureusement qu'on n'est pas tous comme ça. La vidéo, on va vous la mettre sur les réseaux. Ouais. Là, vous allez pouvoir la mater sur l'Insta du Morning. Morning de D-Fool.

Et premier sur la déconne, bien évidemment, il est quasiment 6h02 au taquet, en pleine forme. Nous sommes le mardi 21 juillet, c'est l'été du morning de Difool, on le vit tous ensemble. Les numéros 1 des vacances, les inédits du morning, ils se sont cassés la gueule et se sont retrouvés à la une de l'actualité. C'est dans la compile du morning de Difool que vous allez retrouver dans quelques secondes. Et également la mise à l'amende de celles et ceux qui ne respectent pas le tri sélectif, ça sera dans les conseils pas chers de

0: Alors on est parti pour un premier point sur l'actu et sur le sport. C'est Rémi que vous retrouvez tout de suite.
1: Ouais.
0: Eh ben on y va Rémi, on débute avec la météo.
1: La météo toujours estivale sur une grande partie du territoire. 6 départements du sud-est et de la Corse restent en alerte canicule. Le soleil domine malgré des petites grisailles matinales. Du côté de la Normandie et des Hauts-de-France, des averses orageuses possibles sur les Pyrénées et sur les Alpes. Beaucoup de chaleur hein, près de la Méditerranée avec du mistral annoncé entre 60 et 70 km/h. Les températures ce matin, 11 à Lille, 13 à Paris, 16 à Lyon, 24 à Marseille, entre 20 et 37 cet après-midi, 20 sur la pointe du Cotentin, 37 dans le Lot. La pollution et ses mauvais, les indices entre 3 et 6.
0: Vous allez retrouver également du mélo décalé, il y a du Tempimpala également, il y a du mauvais Joe, du gros son toute la matinée. Là Rémi, on y va pour l'actu.
1: Snap, TikTok ou Insta bientôt interdit aux moins de 15 ans, ce serait une première en Europe. Députés et sénateurs sont tombés d'accord sur un texte de compromis qui sera soumis cet après-midi au Parlement pour une entrée en vigueur dès la rentrée. Ce sera donc en même temps que l'interdiction du téléphone portable au lycée. Pour s'inscrire sur les plateformes, il faudra prouver son âge sur France Connect ou DocaPost. Pour les comptes déjà existants des moins de 15 ans, l'interdiction s'appliquera dans un délai de 4 mois. Les pompiers toujours à pied d'œuvre dans le Var, l'incendie de Tarado est fixé. Il a parcouru 200 hectares et détruit une dizaine de maisons en moins de 24 heures. Plusieurs avions bombardiers d'eau sont intervenus. Le Var, les Bouches-du-Rhône, le Vaucluse et le Gard sont en alerte rouge pour les feux de forêt. Des flammes également hier aux portes de Nantes et au Sable d'Olonne où un sinistre s'est déclenché dans une partielle agricole. Le gouvernement promet un plan massif en faveur des massifs forestiers. Il sera présenté aujourd'hui par le ministre de la Transition écologique, Mathieu Lefèvre. Bataille d'avocats en vue dans l'affaire Jubilard. Le parquet de Toulouse a confirmé que les ossements découverts dans le Tarn jeudi appartenaient bien à Delphine Jubilard, disparue depuis 6 ans. La défense souhaite repousser le procès en appel prévu en septembre. Les avocats de l'infirmière s'y opposent et affirment qu'à ce stade, l'accusé peut être jugé et condamné. Un homme de 73 ans interpellé il y a quelques jours aux Ulysses dans l'Essonne. Il est soupçonné d'avoir tenté d'enlever une fillette de 9 ans lors d'un goûter organisé dans un parc. Il aurait pris l'enfant par la main avant d'être rattrapé. Le suspect a été placé en garde à vue. Il avait été condamné à 20 ans de réclusion pour le meurtre de son épouse à la fin des années 80.
0: On enchaîne avec le sport, Rémi.
1: Oui, les Bleus officiellement en vacances avant de rejoindre leurs différents clubs. Tous les regards sont désormais tournés vers Zizou qui va prendre la relève. Son mandat devrait débuter le 1er septembre et il entrera assez rapidement dans le vif du sujet. Première rencontre officielle le 25 contre la Turquie dans le cadre de la Ligue des Nations. 3 jours plus tard, l'équipe de France affrontera la Belgique et Zidane sera sur le banc à domicile le 2 octobre à l'occasion de la réception de l'Italie.
0: Merci beaucoup Rémi, on va te retrouver dans 3 minutes à peine. Ils se sont cassés la gueule et se sont retrouvés à la une de l'actualité. C'est la compile que t'as préparée avec Difool pour ce mardi matin.
1: À tout à l'heure.
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1: De l'actu, faites très très attention. On va parler de chute. Ils ont fait une chute, ils se retrouvent à la une de l'actu. Autant devenir célèbre.
2: Bah oui.
1: Et passer pour un con aux yeux du monde entier parfois.
2: C'est pareil. Ouais.
1: Voici donc nos chutes de l'actu ce matin. C'est parti, le top 3.
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1: C'est bien, on va voyager dans plein de coins de France ce matin. On va peut-être aller du côté de chez vous. On va chez qui?
3: Alors, on va aller à Chasse-sur-Rhône dans le 38.
1: Je crois que c'était dans 69, Chasse-sur-Rhône.
3: Non, 38.
1: Ah ouais.
3: Une femme a porté plainte contre Grand Frais parce qu'elle a glissé sur une feuille de salade pourrie dans le magasin. Donc, elle a été aidée par des clients à se relever. Elle a signalé sa chute à la caisse. Et donc, Marilyn est allée aux urgences. Bon, les médecins lui ont diagnostiqué une fracture du cuboïde, hein, une entorse sévère, une foulure du rachis.
1: Cuboïde, elle est tombée sur les fesses.
3: Cuboïde, ouais. Une entorse sévère.
1: Tu dis, mais c'est où le cuboïde?
3: Je sais pas, moi.
1: T'es journaliste.
2: Faut demander à Dr Maboul.
3: Dr Maboul, moi, j'y connais rien.
1: Dr Maboul, c'est où?
4: Ouais, je crois que
1: le cuboïde.
4: Je sais pas, en fait.
1: Le cubé?
2: Comment, docteur, tu ne sais pas?
4: Le cubitus, ça y est, ça me revient. C'est le cubitus, bah, je sais pas où c'est.
1: Très bien. Alors, le cuboïde, entorse sévère, qu'est-ce qu'elle a eu d'autre?
3: Ouais, foulure du rachis cervical.
1: Ouais.
3: Bon, c'est assez sérieux parce qu'elle a été immobilisée direct, hein, elle pouvait plus trop bouger.
1: À cause d'une feuille de salade.
3: Ouais, elle est restée alitée 7 semaines. Bon, alors, elle a porté l'affaire au tribunal, hein, mais malheureusement pour elle, la justice a penché du côté de l'enseigne. Et c'est elle qui a été condamnée à verser 3000 euros au magasin pour rembourser les frais d'avocat donc du magasin Grand Frais. Elle a expliqué, hein, j'ai eu l'impression d'être punie deux fois.
1: T'as pas eu de chance, dis donc.
3: Voilà, vraiment.
1: Ah ouais. Elle s'est tout cassé, notamment le cuboïde. C'est où le cuboïde alors?
4: Alors le cubitus c'est sur le bras et le cuboïde c'est sur le pied.
1: D'accord.
4: Donc en fait c'est différent, voilà.
1: Voilà.
4: C'est l'os le plus latéral de la rangée dite stale du tarse. Alors le tarse, faut que je cherche ce que c'est maintenant.
1: On dira demain matin. Hein.
2: Voilà.
4: C'est vers le pied.
1: Bon, et direction Bagneux maintenant, dans le 92. On file à Bagneux. Ah bah tiens, vous êtes étudiant, lycéen, collégien et que vous nous écoutez.
2: Ouais.
1: Faites très attention. N'ayez pas peur des chiens, parce que vous pouvez vous protéger d'un chien qui vous fait peur. Donc c'est un phobique des chiens. Effrayé par un chien, c'est un collégien de 13 ans qui a escaladé un lampadaire. Qu'est-ce qui s'est passé quand il escalade le lampadaire?
2: Il est tombé, le lampadaire.
1: Le lampadaire est tombé.
2: Ouais. Bah ouais.
1: Ouais ouais. Il a pas supporté le poids du collégien. L'animal était pourtant tenu en laisse, mais paniqué, il s'est réfugié sur un lampadaire. Moi j'ai un pote de Guigui qui s'est retrouvé sur le toit d'une voiture parce qu'il avait peur de Medellin.
2: Non, parce que Medellin était en train de l'agresser.
1: Non, Medellin voulait lui sauter dessus pour lui dire
2: Medellin
1: bonjour.
2: Medellin agressait physiquement mon pote et évidemment il a pour se sauver il a grimpé sur une voiture.
1: Ouais. Il a grimpé sur une voiture, il a fait un trou dans la voiture. C'est ça, il a fait une bosse. Bon, lui il s'est retrouvé sur un lampadaire. C'est passé à Bagneux, rue du docteur Schweitzer. On a le docteur Maboul et le docteur Schweitzer ce matin. Bon, le lampadaire s'est détaché, entraînant le collégien dans sa chute. Une chute de 10 mètres de hauteur, mais
2: c'est énorme, 10 mètres.
1: Ah ouais, c'est énorme. Il a été conduit à l'hôpital du Kremlin-Bicêtre pour des blessures aux jambes.
2: Ah ouais.
1: Eh ben, on lui souhaite un pro établissement.
2: Ouais. Bah, grave.
1: Faut pas avoir peur des chiens, c'est gentil les chiens.
4: Bah non, mais on sait jamais.
1: Surtout quand ils sont tenus en laisse.
4: Quand ils sont tenus en laisse, oui.
2: Bon, mais non, mais 10 mètres de haut, mais un lampadaire de 10 mètres, mais.
1: Ouais, c'était le lampadaire qui faisait 10 mètres, lui il est peut-être pas monté à 10 mètres. Ou alors il avait très très peur. Et sinon. Direction pour la place numéro 1.
3: Allez, on va aller à Milo, vers l'Aveyron.
2: Milo.
3: Ouais, moi j'ai toujours Milo.
1: Ouais. Ouais, mais c'est Milo.
3: Milo.
1: Voilà.
3: Dans l'Aveyron, un automobiliste de 47 ans qui s'est arrêté pour faire pipi, hein, sur le bord d'une route, une route départementale. Et il est tombé, il a fait une chute de 3 mètres dans un ravin, le pauvre vieux. Le sol a cédé sous ses pieds, selon les pompiers. Alors il a été blessé au visage et au bras, transporté au centre hospitalier, mais je vous rassure, tout va bien. Ça fait quand même un gros bobo pour un petit pipi.
1: Bon, c'est en tout clair. Cas, ils sont tombés, mais ils se retrouvent à la une de l'actu. Et en plus, on a parlé d'eux sur Skyrock ce matin.
4: Ouais.

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1: Et là tout de suite, le numéro 1 de l'arnaque, le numéro 1 des économies, notre rendez-vous économique du morning. Nos conseils pas chers. Bonjour Romano.
2: Bonjour.
1: Bonjour.
2: Qu'est-ce que t'es beau.
1: Oui, qu'est-ce qu'il est beau Romano.
3: C'est vrai.
1: Il est beau.
2: Ah bah ouais, magnifique. Ouais.
1: Bon alors Romano, on va parler de quoi aujourd'hui?
2: Des ordures ménagères.
1: Très bien, des ordures.
2: Petite info, si vous partez en Corée du Sud,
1: oui.
2: Là-bas, le pays rationne les sacs poubelles.
1: Ah oui, c'est
2: parce
1: vrai.
2: Parce qu'à cause de la guerre en Iran, en fait, bon, il y a moins d'arrivée de pétrole. Et vu qu'il y a besoin de pétrole pour fabriquer les sacs poubelles, là-bas, c'est rationné parce que vu qu'ils ne savent plus de pétrole, il n'y a plus de sacs poubelles.
3: Ah oui.
1: Ouais, ouais, mais c'est vrai. Il n'y a plus de sacs poubelles, donc plus de sacs poubelles en Corée.
3: Ah, galère.
4: Ouais, c'est vrai.
2: Ça va être sympa, tiens.
1: Ça doit être propre.
2: Ouais, et moi je transpose cette info en France. En France, vous savez, il y a la taxe des ordures ménagères. J'en ai marre de la payer, donc je vais appeler les familles et leur dire que je viens maintenant déposer mes poubelles chez eux.
1: Combien ça
2: et
1: coûte
2: puis,
1: ça
2: il y a des communes, ça dépend des villes.
1: Ouais. Ah ouais, ça dépend des villes. C'est.
2: Et maintenant, il y a des villes aussi qui font au poids. On en avait déjà parlé,
1: ah, oui,
2: ils mettent une puce. Donc pour éviter de payer, voilà, je vais poser ça chez les voisins. Je vais leur demander quand même l'autorisation parce que je suis quelqu'un de correct et d'honnête.
1: Mais ouais, évidemment. Ouais. Il y a des voisins qui vous disent, je peux vous demander un petit service pour récupérer mes poubelles. Vous le faites ou pas?
3: Non. T'es un ouf.
1: T'es méchant.
3: Ah non.
1: T'es aussi
3: non,
1: t'es méchant.
2: Non plus.
1: Vous êtes tous méchants. Vous rendez pas service à vos voisins.
4: Bah moi si.
1: Bravo Cariole.
2: Bravo. Ah,
1: ouais. Bah ouais, moi aussi.
2: Ah, genre la voisine que personne n'aimerait avoir.
1: Qui Cariole?
4: Ah, ouais. T'hallucines.
1: Elle est trop cool, tu lui refiles des poubelles, elle les prend.
4: Bah ouais.
1: Bah ouais.
2: Ouais, non mais genre tu le ferais.
4: Bah ouais.
1: Elle le ferait.
2: Je le ferais.
4: Non, c'est vrai en plus.
2: C'est incroyable.
1: On a du monde
2: elle
1: à appeler.
2: Comme elle respire. Mmh.
1: Est-ce qu'ils vont respirer? Est-ce qu'ils vont respirer? Respirer tes poubelles? Non, je pense pas.
2: Oui.
1: Récupérer tes poubelles ce matin. Chez qui on va?
2: On va chez Domingus.
1: Domingus.
2: Domingus.
1: Domingus. Domingus. Pour nos conseils.
5: Oui, allô.
2: Oui, bonjour, c'est la femme de Domingus.
5: Qu'est-ce que l'appareil?
2: Oui, c'est Monsieur Lapin, c'est l'appareil. J'habite pas loin de chez vous. Dites voir, je vais venir déposer mes poubelles, chez vous. Parce que j'ai pas envie de payer la taxe pour les ordures ménagères.
5: Attendez. Je vais vous passer mon mari parce que moi je suis un petit peu sourde d'oreille et.
2: Aïe.
5: Attendez, je vous passe mon nom.
6: Allô?
2: Allô, Domingus?
6: Oui.
2: Oui, bonjour, excuse-moi de te déranger, monsieur Lapin, c'est à l'appareil. Là, j'habite pas loin de chez vous, et en fait, j'en ai marre de payer la taxe pour les ordures ménagères, donc désormais, je vais poser mes poubelles dans les tiennes.
6: Pourquoi?
2: Pour éviter de payer.
6: Bah, viens et tout va voir quand je t'arrive.
2: Mais va pour carail, la poubelle.
1: Ça va se passer.
2: Allô?
6: Oui.
2: Oui, à la poubelle, dans la tienne.
6: Ta baigne.
1: Ta dingue.
2: Hey. Tout au bain. Hey, donc mes poubelles, c'est bon, je les mets dans les tiennes, hein, c'est réglé.
6: D'accord.
2: Voilà. Ah bah c'est super gentil. Merci beaucoup, oui. Domingus.
6: Oui, pas de faire foutre.
2: Eh, va pour carail, Domingus.
1: Très bon contact, va, Domingus.
2: Oui, ouais.
1: Très bon contact, va pour carail.
2: Je dirais que c'est à peu près bon. Hein.
1: Va te foder, va te faire foutre. On a eu la traduction de tout ce qu'il nous disait en portugais. Salut tous les Portugais qui nous écoutent. Bon dia.
2: Bon dia, à Portugal.
1: Voilà, premier succès dans les conseils pas chers. Vraiment, qu'est-ce que t'es fort, c'est dingue ça.
2: Allez, un autre.
1: On va voir si ça marche.
3: C'est parti.
1: On file les poubelles.
2: On appelle Simon.
1: File les poubelles à Simon.
7: Allô?
2: Oui, bonjour monsieur. C'est Simon?
7: Bonjour. Oui?
2: Ouais, bonjour. Excuse-moi de te déranger, monsieur Lapince, là. Je suis un voisin, pas loin de chez toi. Et en fait, j'ai remarqué, mais ma taxe d'ordure ménagère, elle a vachement augmenté. Donc, pour réduire la facture et pour plus la payer, je vais poser mes poubelles chez toi désormais.
7: Ah, fais donc ça, ouais.
2: Ouais? Ça te pose pas de problème?
7: Ah non, absolument pas. Puis je t'y mets dedans aussi. Et...
2: ouais?
7: On évacue tout ça.
2: Mais il y a quelqu'un chez toi là tout de suite?
7: Ah oui, il y a moi, j'y suis là, je t'attends avec l'appel mécanique, comme ça j'enfouis tout, toi avec les ordures et puis tout le monde, comme ça on n'en parle plus.
2: T'as okay.
7: raison, ça évitera les coûts de déchetterie.
2: Ouais, parce que ça coûte trop cher, moi j'en ai un peu marre de payer, donc je me suis dit, l'autre con il va payer.
7: Ah non, moi je vais pas payer, ça va me coûter 4 litres de gasoil à l'appel, mais je vais pas payer non plus, t'inquiète pas.
2: Ouais, écoute, si t'arrives à t'arranger, moi après tu te débrouilles avec ce que je te donne. Donc bah écoute, je t'amène tout ce qu'il faut là, d'ici 10 minutes à quart d'heure.
7: Et le trou, ouais, un quart d'heure, ouais, même si tu veux venir avant, y a pas de souci, de toute façon j'attends, mais dis-moi combien t'en amènes, que je fasse la taille du trou en conséquence quand même.
2: Je pense que je vais remplir mon coffre.
7: Ah oui, que ça? Ah bon?
2: Ouais,
7: bon,
2: ouais, donc tu vois, ça va. Comme ça, tu t'occupes de ça.
7: Tu consommes pas trop, quoi. T'as pas trop d'ordures.
2: Non, ça va. Et puis, comme ça, à la limite, pendant que tu creuses le trou, moi, je m'occupe de ta femme.
7: Ah, ben, ça tombe mal. Elle s'est barrée.
2: Ah, elle s'est barrée.
7: Il y en a un qui est passé avant toi. Ouais.
2: Merde. Il y en a un qui l'a récupéré. Bon, bah, écoute, tu me mettras un coup de pelleteuse dans la tronche. Voilà, ça sera pas mal.
7: Ouais, on s'arrangera, on se débrouillera. On va trouver un terrain d'entente, ça va être vite vu.
2: Et puis, une fois que t'auras creusé le trou, je m'occuperai du tien.
7: Non, tu fais ça, y a pas de souci.
2: J'arrive super vite, là. À tout de suite.
7: Ouais, à tout de suite.
2: Allez, merci.
7: Merci à toi, à bientôt.
1: Voilà, opération
2: réussie. Voilà.
1: Salut Simon, comment il s'appelle lui? Simon.
8: C'est Simon, ouais.
1: Simon et Domingos, opération réussie. 100% de réussir dans les conseils pas chers ce matin.
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9: Et on va filer pour la suite de l'émission à la découverte d'une émission télé. Ça s'appelle Cougar Island. Le principe est simple, c'est trois cougars qui vont s'affronter pour draguer des petits jeunes. Voilà, Default qui va vous faire écouter les sons. Il y a Mauvais Joe également, l'homme de cet été 2026. Mauvais Joe, le leader du triangle des Bermudes, avec Maladie à écouter dans moins d'une minute.

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0: Ils sont recordman du nombre de semaines passées en tête des streams en France. Imaginez-vous quand même, hein, 23 semaines en tête des streams en France. C'était This Is sur Skyrock. This Is avec Théodora pour Mélodrama, une découverte Skyrock.
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1: Et vous êtes tous les bienvenus, on accueille absolument tout le monde. Bah déjà les fidèles, les habitués du morning de Default, hein, les vrais parmi les vrais, les fidèles parmi les fidèles. Et puis ceux qui nous rejoignent, on est premier sur votre réveil avec Default qui va vous présenter une mamie coquine. On va parler de quelqu'un qui est à la fois livreur et TikToker. Il livre des repas pour des personnes âgées et donc bah, il a pris des sons d'une mamie qui le drague, mais qui le drague ouvertement. Vous allez découvrir ça dans les minutes qui viennent pour le son de Skyrock à Gambie.

0: Vous retrouvez tout de suite pour le point sur l'actu et sur le sport. Rémi, on attaque avec des nouvelles du temps.
1: Ouais, météo encore bien estivale hein, sur une grande partie du territoire. 6 départements du sud-est et de la Corse restent en alerte canicule. Le soleil domine malgré des petites grisailles matinales du côté de la Normandie et des Hauts-de-France. Des averses orageuses possibles sur les Pyrénées et les Alpes. Beaucoup de chaleur près de la Méditerranée avec du mistral attendu et annoncé entre 60 et 70 km/h. Les températures ce matin, 11 à Lille, 13 à Paris, 16 à Lyon, 24 à Marseille. Dans l'après-midi, 20 sur la pointe du Cotentin, 24 près des frontières du Nord, 25 dans le Finistère, 26 dans la Marne, 27 en Alsace, dans la Sarthe et en région parisienne, 28 sur la côte basque, 29 dans la Loire, sur le massif central et en vallée du Rhône, 31 en Charente-Maritime, 33 sur le bassin aquitain, 35 en Haute-Garonne, 36 près de la Méditerranée et 37 dans le Lot. La pollution, c'est mauvais, les indices entre 3 et 6.
0: Votre horoscope de l'amour à pas louper, ça sera dans moins de 15 minutes. Et là, Rémi, c'est parti pour l'actu.
1: Snap, TikTok et Insta, bientôt interdits aux moins de 15 ans notamment. Ce sera une première en Europe. Députés et sénateurs sont tombés d'accord sur un texte de compromis. Il sera soumis cet après-midi au Parlement pour une entrée en vigueur dès la rentrée. Ce sera donc en même temps que l'interdiction du téléphone portable au lycée. Pour s'inscrire, il faudra prouver son âge sur France Connect ou encore DocaPost. Pour les comptes déjà existants des moins de 15 ans, l'interdiction s'appliquera dans un délai de 4 mois. Plus de 1000 personnes évacuées au nord de Madrid. Terrible incendie qui a déjà ravagé 26 000 hectares en Espagne. En tout, ce sont 28 communes qui sont ou ont été menacées. Un peu moins de 300 pompiers sont engagés sur ce sinistre. Une nouvelle vague de chaleur est prévue aujourd'hui sur l'ensemble de la région. Bataille d'avocats en vue dans l'affaire Jubilar. Le parquet de Toulouse a confirmé, vous le savez, que les ossements découverts dans le Tarn jeudi appartiennent bien à Delphine, disparue depuis 6 ans. La défense souhaite repousser le procès en appel prévu en septembre. Les avocats de l'infirmière s'y opposent et affirment qu'à ce stade, l'accusé peut être jugé et condamné. Et puis, cet homme de 73 ans interpellé il y a quelques jours aux Ulis dans l'Essonne, soupçonné d'avoir tenté d'enlever une fillette de 9 ans lors d'un goûter organisé dans un parc. Il aurait pris l'enfant par la main avant d'être rattrapé. Le suspect a été placé en garde à vue. Il avait été condamné à 20 ans de réclusion pour le meurtre de son épouse à la fin des années 80.
0: On passe au sport, Rémi.
1: Oui, les Bleus officiellement en vacances avant de rejoindre leurs différents clubs. Tous les regards sont désormais tournés vers Zidane qui va prendre la relève. Son mandat devrait débuter le 1er septembre et il rentrera assez rapidement dans le vif du sujet. Première rencontre officielle le 25 contre la Turquie dans le cadre de la Ligue des Nations. Trois jours plus tard, l'équipe de France affrontera la Belgique et Zizou sera sur le banc à domicile le 2 octobre à l'occasion de la réception de l'Italie. Le Tour de France, 16e étape aujourd'hui sur les bords du lac Léman. Ce sera le seul contre-la-montre individuel de cette grande boucle entre Évian et Thonon-les-Bains. 26 km à parcourir avec une série de virages à négocier, mais surtout près de 10 km de montée là, dès les premiers coups de pédale.
0: Et la nouvelle victoire de Remco Evenepoel. Voilà, on vous l'annonce.
1: Voilà.
0: Merci beaucoup Rémi, on va te retrouver tout à l'heure pour l'actu et pour le sport.
1: À tout à l'heure.
0: Le jeu de la banque qui se prépare avec DiFool qui vous a préparé un jeu des années ce matin. Il va vous donner

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1: C'est l'heure de faire péter la banque sur Skyrock. Et on fait péter la banque ce matin avec Jessie. Bonjour Jessie.
2: Salut.
1: Salut Jessie.
2: Bonjour à tous.
1: Salut, salut à toi.
3: Salut Jessie. Jessie.
1: T'es dans le 26, Jessie. Tu es née en quelle année, Jessie?
2: 82.
1: Donc si je demande en quelle année est née Jessie, Guilhem, tu réponds 1982. Et tu auras la bonne réponse, puisqu'on joue au jeu des années ce matin. Salut Guilhem.
4: Bon. Salut, salut l'équipe.
1: Salut. Guilhem du 13, c'est ça?
4: Ouais.
1: T'es dans quelle année, Guilhem?
4: 92.
1: 92, donc Jessie, si je demande en quelle année est né Guilhem, j'ai dit 92 et t'as gagné. C'est
2: oui.
1: Ça le c'est ça le jeu.
2: Bonjour, bonjour Guilhem.
4: Bonjour, bonjour.
1: Faites-vous
3: des
1: bisous.
3: Faites-vous des bisous sur la bouche, s'il vous plaît,
1: tous les deux.
2: Ah non, allez, pas sur la bouche.
3: Ah si, c'est obligé, sinon on joue pas.
2: Non.
3: Non,
4: sur
3: la
2: joue.
3: Allez, va sur la joue.
5: C'est bien.
3: Oh, c'est trop mignon.
1: Guilhem, des bisous sur la joue. Oh, c'est mignon. Bon, on va jouer ensemble. Je vous donne des événements et vous me dites en quelle année ça s'est produit. La première question, c'est le retour de Burger King en France. Parce que Burger King était venu en France, ils étaient partis, ils sont rendus. Le retour de Burger King en France, Jessie.
2: Le retour de Burger King en France. On est en 2026.
3: Burger King.
2: Burger King. Je travaille au McDo là, c'est pas.
1: Désolé.
3: Allez vite.
1: Allez, lance-toi.
2: Je me lance. Dani, retour de Burger King. Je joue avec ma fille. 2015.
1: 2015 pour Burger King.
2: Ouais.
1: Et toi, pour toi Guilhem, c'est quelle année Burger King qui revient en France?
4: 2014.
2: Oh,
3: c'est pas bon, hein.
1: La bonne réponse était 2012.
3: Ah, t'es un malin.
2: Ah, la prochaine fois, vous le faites jouer en premier.
1: La prochaine fois, je pose la question sur McDo.
2: Oui,
3: et vous avez vu la vidéo du Burger King, donc la première fois que ça avait ouvert, il y avait un mec qui l'a interviewé, il dit oh, je veux prendre un menu Whopper. Ah oui, j'adore ça.
6: Très heureux de trouver pour la première fois Burger King en France.
3: Pour commencer, un menu Whopper. C'était à celui de Saint-Lazare. Et le premier BK quand on s'est revenu, c'était à Reims.
6: Burger King.
1: Burger King en 2012. En 2012, on écoutait Gangnam Style.

0: Attention, nouvelle question. Alors là, on va retourner dans le passé, mais vraiment dans le passé. L'invention du déodorant. En quelle année a-t-on inventé le déodorant? Guilhem, ta réponse.
1: 1945.
0: Allez, pour les
2: juste
0: déodorants.
2: La guerre,
3: parce qu'il puait, ouais.
0: Jesse.
2: Il y avait les pouilleux, là. Comment ils s'appelaient? Les poilus.
0: Non, les poilus, c'était la Première Guerre mondiale. C'est pas la deuxième. En quelle année l'invention du déodorant, Jesse?
4: Le déodorant, oh là là, mais effet maison, non, ça marche ou ça marche pas?
0: C'est le déodorant. N'importe en quelle année on a inventé le déodorant?
4: Avant.
0: Alors, bah, une année.
5: La préhistoire.
2: Allez, 3.
4: Avec de la boue 2, rouge. 1920.
0: Ben non, c'est bien avant. C'est en 1888 qu'ils ont inventé le déodorant.
4: Ah, c'est pour moi. C'est
0: oui, c'est 50 euros pour toi. 50 euros pour Guilhem, 50 euros pour toi. Alors, en 1888, un Paris-Marseille en train prenait 20 heures.
2: Ah ouais,
0: tu faisais Paris-Marseille en train, tu en avais pour 20 heures quand même. Aujourd'hui c'est 3 heures.
2: Mais ouais.
1: Bon, ça devait sentir bon dans le train.
0: Ah ouais, en plus, ils n'avaient pas de déodorant, je peux dire que les gens, ils puaient leur race. Il y en a qui n'ont toujours pas compris que le déodorant avait été inventé quand même.
2: C'est vrai, ouais.
0: Attention, nouvelle question. Quelle est l'année de naissance de Gims?
4: À l'année de naissance de Gims.
0: Gims, Jesse,
4: alors,
0: vite.
4: Vite. Moi, je dirais 1972.
0: Gims, 1972, il va être content, tiens. Et toi, Guilhem?
1: 80.
0: 1980. Eh, il fait plus vieux qu'il l'est vraiment, Gims. Puisqu'il
5: c'est quoi,
0: est
5: c'est
0: 85? 86, 1986
4: ah.
0: pour
4: ah
0: ouais.
4: Gims.
0: Ah ouais?
4: Bah ouais.
0: Et ouais,
4: oh.
0: 1986.
4: Mais il fait super vieux.
2: Oh. C'est les lunettes.
0: Ah, bah c'est parce qu'il
2: ça
0: est
2: fait
0: né.
2: Fait longtemps qu'il est là, c'est pour ça.
0: Il est né l'année de la catastrophe de Tchernobyl, c'est pour ça.
4: Ah oui, oh là là, mais moi je et croyais qu'il avait au moins 50 ans.
5: Oh non!
2: C'est gentil.
0: Il y avait 6 chaînes de télé à l'époque, seulement 6 chaînes de télé à l'époque. Aujourd'hui, il y en a des centaines et des centaines, il n'y a rien à regarder.
2: Ça s'arrête pas, ouais.
0: C'est et vrai. Puis il sortait Tom Cruise dans Top Gun. Sorti de Top Gun. Bon, allez, on est à combien là? 50 euros pour qui? Pour Jesse?
2: Pour Jesse.
0: 100 euros pour Guilhem. Allez, je vous rajoute 50 euros chacun parce que vous êtes super sympa.
2: Allez.
0: Ça fait donc 100 balles pour Jesse, 150 pour Guilhem.
2: Oui.
0: Bisous, Jesse, et des bisous, Guilhem.
5: Bisous.
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0: la vie de tous les jours. Il vous arrive des trucs, vous nous racontez, vous n'hésitez pas, hein, vous avez la parole tous les matins. Et là, il a posté une vidéo sur les réseaux. Il est livreur, il livre à domicile des repas pour les personnes âgées.
1: Ouais.
0: C'est bien, c'est un beau métier. Il rend service aux papis et aux mamies qui en ont bien besoin. Et là, il est tombé sur une mamie qui était un petit peu entreprenante. Écoutez bien sa réaction, écoutez bien ce qui lui est arrivé. Bon, la mamie était très très intéressée par son zizi. Ah, elle voulait toucher le zizi.
2: Ah, oh, elle est grosse.
3: Tu veux toucher ma...
2: Oui.
3: Non.
0: Il n'en revient pas.
2: Pour savoir si elle est grosse.
0: Pour savoir si elle est grosse. Moi, elle fait de la peine, la mamie, moi.
1: Bah, écoute, elle est coquine, je trouve, moi.
4: Ouais, c'est-à-dire qu'elle profite de la vie, tu vois.
1: Bah, elle essaye, pourquoi pas.
0: Elle essaye et ça marche pas super. À votre avis, il a accepté ou pas?
3: Non.
2: Mais si.
3: Non.
2: Mais si.
3: Pourquoi?
2: Parce que, pour moi, comme à mon âge... C'est pour ça que toi t'es jeune.
0: C'est pour ça. C'est un argument comme un autre. Elle a tenté le coup, bon a priori il est pas d'accord du tout. Et elle a trouvé un argument qui déchire pour refuser. Écoutez, sans la vexer.
3: Non, j'ai pas de partie intime.
0: Il a pas de partie. On lui a tout coupé, il a pas de partie intime, il a rien du tout.
3: Non, j'ai pas de partie intime. Non.
0: Fais voir. Elle y croit pas, hein. Hey, elle est maligne.
4: Ouais, c'est vrai.
0: Elle est maligne.
4: Mais attends, sa chance, elle a quoi à perdre?
1: Bah oui.
0: Ouais, vous l'auriez fait pour lui rendre service et être professionnel jusqu'au bout. C'est-à-dire, vous êtes là pour rendre service aux personnes âgées.
1: Non.
0: Il y a une personne âgée qui vous demande service.
1: Non.
0: Bon, lui, il a trouvé un argument pour pas la vexer et pour se barrer le plus vite possible.
3: Je suis mal garé, je me gare et je remonte, ok?
0: C'est pas con.
3: Je me gare et je remonte. Je suis mal garé, je me gare vite fait et je remonte si tu veux, ok?
2: Reviens.
3: Oui, je reviens, j'arrive.
2: Oui, j'arrive.
0: Là, il s'est barré. Bon, évidemment, il n'est jamais revenu. Hein, il n'est pas revenu. Hop là, il se barre.
2: Wesh.
0: Oh
3: mon Dieu, j'ai trop peur.
0: Il a trop flippé.
4: Il n'est pas rassuré.
0: Et Guigui, tu nous as dit tout à l'heure que ça t'aurait fait flipper, ça aussi.
4: Ah oui, genre, moi, j'aurais flippé.
0: Mais qu'est-ce que tu veux qu'elle fasse, sa petite mamie?
4: Non, mais je sais pas, tu te dis, putain, elle est chelou quand même, elle te sort des phrases comme ça.
1: Elle avait juste envie de revoir le monstre.
4: Ouais, hein. Bah écoute, ce sera pas le mien, pas mon monstre.
0: Regarde Kitam qui est très gentil, qui dit, moi, je me suis sacrifié pour la mamie.
1: C'est gentil, Kitam.
0: Eh ben, c'est
1: très gentil à toi.
0: Il y en a qui seraient sacrifiés. Alice au téléphone avec nous en direct. Bonjour Alice.
5: Bonjour l'équipe.
0: Bonjour Alice. Tu bosses dans quoi?
5: Je suis auxiliaire de vie.
0: Très bien, t'occupes des papis et des mamies alors.
5: Voilà, des papis et des mamies. C'est et c'est vrai qu'un jour je suis arrivée chez un papy.
1: Ouais.
5: Et on était dans la cuisine, elle était assise et il m'avait dit s'il pourrait me toucher la poitrine.
0: Donc évidemment t'as dit oui.
5: Bon, bah non.
0: Oh bah alors.
5: Il était veuf depuis un petit. Il était veuf depuis un petit moment et c'est vrai qu'à chaque visite que je lui faisais, il me demandait quelque chose et j'ai fini par arrêter parce que.
4: Oh, je voulais dire, j'ai fini par accepter.
0: Ah oui,
5: j'ai fini par arrêter parce que j'avais un petit peu peur, mais c'est vrai qu'il m'avait fait, il m'avait fait cette demande.
0: Mais il t'avait fait comme ça, je peux vous toucher les seins?
5: Ouais, exactement. En plus, avec cette voix un peu flippante.
0: Mais c'était moi. Tu m'étais déguisé en papy.
5: Voilà, mais c'est vrai qu'on en voit des choses quand même.
0: Ah ouais, c'est ouf. Ouais. Bah, en tout cas, tu fais un beau métier parce que c'est bien de rendre service aux anciens. Parce qu'on sera.
5: Ouais.
0: J'espère qu'on sera tous des anciens.
4: Après, l'idée, c'est de pouvoir leur rendre service jusqu'au bout, Alice, quoi.
5: Ah non, c'est pas possible non plus. Hein. Faut pas abuser quand même.
0: Guy, il va prendre une auxiliaire de vie, lui aussi, tu vois.
5: Ils sont un peu, ils sont seuls, quoi. Et puis, dès qu'il y a quelqu'un qui arrive, ils essaient par tous les moyens de
4: toucher les seins. Ouais,
0: je me rappelle d'une infirmière qui nous écoute aussi, qui avait témoigné. C'était le papy qui voulait se faire tenir le zizi quand il faisait pipi.
1: Bah ouais.
0: Ah bah, il tente le coup, hein.
1: Écoute, hein.
0: Et on drague tous, les papys draguent avec leur manière à eux de draguer, oui.
5: Exactement.
0: Et bien, vous touchez les seins.
5: En tout cas, je suis contente de vous avoir et je voudrais faire un petit coucou.
0: Vas-y.
5: Parce que je vous écoute le soir, je m'endors avec vous et je me réveille avec vous.
0: Ah bah c'est bien.
5: Et je voudrais faire un petit coucou à mon mari Ricoman qui va se reconnaître.
0: Eh bien, on embrasse ton chéri.
5: Et tu vois que je suis passée, Rico.
0: Et tu vois qu'elle a pas, elle s'est pas fait toucher les seins par le.
1: Par le petit papy.
5: Par le petit papy.
4: C'est bien.
0: Tiens, voilà. Reste là, on va t'envoyer ton. Tu veux quoi? Tu veux ton mug? Tu veux une mug du morning?
5: Ouais, si ça serait super.
0: Ah bah voilà, on en a un pour toi.
5: Merci
0: et un pour
5: beaucoup.
0: Ton chéri.
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0: Ça vient du 9-5, nouveauté Skyrock, c'est Bilouki sur Skyrock avec Fool dans l'été du morning de Difool. Vous allez retrouver une compile de keufs qui ont fait n'importe quoi et qui se sont retrouvés à la une de l'actualité, les bêtises des flics dans l'été du morning de Difool. Mais tout de suite, c'est parti pour votre horoscope de l'amour. L'horoscope de l'amour, le principe est extrêmement simple. Tous les matins sur Skyrock, on vous donne votre puissance amoureuse sur une échelle de 0 à 5. Nous sommes le mardi 21 juillet. Il est 7h53 et 0 sur 5 de puissance amoureuse pour les lions et pour les balances. Alors évitez les rapports de force, misez plutôt sur la diplomatie. Les poissons et les béliers, vous avez 1 sur 5. Vous pourriez être déçu par une relation amicale ou amoureuse. Alors prenez ça comme une leçon qui vous permettra d'avancer. Les taureaux et les sagittaires, c'est 2 sur 5. Ne regardez pas trop en arrière si vous avez une décision sentimentale à prendre. Les vierges et les verseaux, c'est 3 sur 5 avec un ou une amie qui pourrait vous présenter quelqu'un. Ça, c'est pour les célibataires. Pour les couples, vous êtes littéralement en symbiose. Les capricornes et les cancers, c'est 4 sur 5 avec vos efforts qui seront enfin récompensés dans tous les domaines. Et on termine avec les scorpions et les gémeaux avec toutes les planètes qui sont alignées. Pour vous, c'est littéralement le jackpot. Les scorpions et les gémeaux, 5 sur 5 de puissance amoureuse.
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0: Et donc, mardi 21 juillet, bah, il est tout pile 8h, on est à l'heure, on y va tout de suite. Rémi, c'est parti pour l'actu et pour le sport, et on débute bien sûr avec des nouvelles de la météo.
1: Ouais, des nouvelles plutôt bonnes, puisque le temps sera encore estival sur une grande partie du pays. 6 départements du sud-est et de la Corse restent en alerte canicule. Le soleil domine malgré des petites grisailles matinales. Du côté de la Normandie et des Hauts-de-France, des averses orageuses possibles sur les Pyrénées et les Alpes. Beaucoup de chaleur, vous l'avez compris, près de la Méditerranée, avec du Mistral annoncé entre 60 et 70 km/h. Les températures ce matin, 12 à Lille, 14 à Paris, 16 à Lyon, 25 à Marseille. Dans l'après-midi, comptez 20 sur la pointe du Cotentin, 24 près des frontières du Nord, 25 dans le Finistère, 26 dans la Marne, 27 en Alsace, dans la Sarthe et en région parisienne, 28 sur la côte basque, 29 dans la Loire, sur le massif central et en vallée du Rhône, 31 en Charente-Maritime, 33 sur le bassin aquitain, 35 en Haute-Garonne, 36 près de la Méditerranée et 37 dans le Lot. La pollution, c'est mauvais. Les indices, entre 3 et 6.
0: Tout ce qui se raconte sur le net, c'est votre top tendance qui se prépare. Mais là, Rémi, c'est parti pour l'actu.
1: Oui, et prudence en région parisienne, le trafic est totalement interrompu ce matin sur le RER D entre Melun et Corbeil-Essonne. Un arbre est tombé sur les voies dans le secteur de Saint-Fargeau. Donc c'est à l'origine de cette coupure depuis 6 heures. Plusieurs gares ne sont plus desservies. Une intervention est en cours pour dégager les voies avec la mobilisation de spécialistes des caténaires. La SNCF annonce que la circulation devrait reprendre aux alentours de 9 heures. Deux agents de l'ambassade de France en Iran détenus pendant plusieurs heures par les services de sécurité iraniens. Le ministre des Affaires étrangères Jean-Noël Barrot affirme qu'ils ont été interrogés. L'un d'eux a même été molesté. Paris prévient que cet incident ne restera pas sans conséquence. 10e nuit d'affrontement entre l'Iran et les États-Unis. Les Américains ont frappé des cibles maritimes et des centres de commandement. L'Iran a riposté à Bahreïn et au Koweït. Les Houthis, alliés de Téhéran, menacent de bloquer le détroit saoudien de Bab el-Mandeb. Cela pourrait considérablement aggraver la crise pétrolière. On apprend ce matin aussi qu'Air France suspend ses vols vers Dubaï et Riyad en raison de la situation dans le Golfe. Les liaisons vers Riyad sont interrompues jusqu'au 24 juillet inclus, jusqu'au 25 au départ de la capitale saoudienne. Pour Dubaï, la suspension court jusqu'au 27. La compagnie précise que la reprise dépendra de l'évolution du conflit. Cette violente tempête qui frappe le Chili depuis 6 jours, elle a provoqué la mort d'au moins 10 personnes. 4 sont portées disparues. Le bilan fait état de plus de 100 000 habitants totalement isolés. Les régions concernées sont touchées par les inondations et les glissements de terrain. Le gouvernement a décrété l'état de catastrophe naturelle et mobilise l'armée.
0: On enchaîne avec le sport, Rémi.
1: Ouais, une Coupe du Monde bien plus rentable qu'espérée. La FIFA devrait engranger plus de 15 milliards de dollars. C'est un record en comparaison avec les précédentes éditions. Le résultat s'explique notamment par le passage à 48 équipes et à 104 matchs, mais aussi par l'explosion des recettes de la billetterie, hein, puisque l'étiquette est vendue en moyenne 801 euros. Ce sont les fédérations qui devraient profiter de cette manne supplémentaire.
0: Rémi, tout ce qui se dit, tout ce qui se raconte sur le net, on y va pour le top tendance.
1: Et à la place numéro 1, on a appris que M6 diffusera également la Coupe du Monde 2030 au Maroc, alors que l'Euro 2028 sera majoritairement diffusé par TF1. Qu'est-ce qu'on en dit sur les réseaux? Ben, arrêtez de vous plaindre. Déjà, en France, le foot est gratuit, c'est l'essentiel. Vas-y Samuel, t'as le temps de progresser, on compte sur toi. Ou encore, ça sert à rien, on sera pas champion du monde, hein, M6 porte la poisse. Oh. Il y en a plein qui disent ça. La place numéro 2, les Espagnols qui ont fêté leur titre hier à Madrid devant 2 millions de personnes ont reçu pour la première fois une bague de champion. Le bijou est personnalisé aux couleurs du pays et porte un numéro gravé unique. Trop fort la FIFA, à chaque Coupe du Monde, une innovation. Moi je dis bravo. Encore une envie de Trump et de l'autre imbécile d'Infantino qui se couche comme d'habitude. Ou encore, moi je trouve ça cool. Ça permet aux champions de garder un souvenir unique de leur sacre. Oh. Et puis à la place numéro 3, Marvel a dévoilé la première bande-annonce d'Avengers Doomsday qui sortira le 16 décembre au cinéma. Film très attendu. Hein. Marvel, faut arrêter avec l'équipe B là. À part les X-Men, il n'y a rien qui peut me faire payer 15 balles pour aller au cinéma. Tout le monde est saucé par la bande-annonce. Moi, j'en ai jamais vu une aussi pourrie, ou encore mon calendrier est déjà bloqué. Le 16 au soir, je me mets direct en mode avion.
0: Eh ben, merci beaucoup Rémi de nous remonter un petit peu tout ce qui se dit et tout ce qui se raconte sur le net. Hein. Tu fais le tour de tous les réseaux sociaux et puis on va te retrouver dans moins de 3 minutes. Une compile de keufs qui ont fait des bêtises, qui se sont retrouvés à une de l'actualité. Ça sera avec toi et Diffoul, c'est juste après PLK avec Pocahontas.
1: À tout de suite.
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0: dès le matin sur Skyrock dans l'été du Morning de Difool avec Tempi Pala et Jules qui se prépare là. C'était PLK avec Pocahontas. 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Il y a des invités à gagner tout au long de la journée sur Skyrock, hein. Ça retombera dans la roulette dans le cours de la matinée avec Maxime, l'été du Morning de Difool. Il y a le double appel qui se prépare et là c'est parti pour la compile du Morning.
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2: Attention, on va faire une compile de keuf ce matin.
3: Ouais, des policiers qui ont fait des conneries au travail, tiens.
2: Alors, ils sont policiers, ils ont fait des bêtises. Qu'est-ce qu'ils ont fait comme bêtises?
3: Et on va voyager à la place numéro 3, on va filer en Australie où un policier a menacé un de ses collègues avec son arme. Franchement, il s'est quand même un petit peu énervé pour rien parce que le pauvre collègue, il voulait juste lui spoiler un film. Hein? Ça rigole pas, hein, le cinéma en Australie. Scène assez surréaliste qui s'est déroulée en plein commissariat d'ailleurs. Quatre policiers étaient en train de parler de ce film quand l'un d'eux a commencé en fait à révéler la fin. Alors son collègue, il a réagi en hurlant « Ouais, spoil pas le film, connard et tout, je vais te tirer dessus !» Il a sorti son gun et il a tenu en joue son collègue pendant 5 secondes.
4: Carrément. Ah ouais, quand même.
5: Ah, parce qu'il voulait pas la fin du film.
3: Ouais, il voulait pas savoir, il avait commencé le film, il avait pas terminé, donc le collègue s'est dit traumatisé, il a porté plainte. Bon, l'autre s'est défendu en expliquant qu'il plaisantait, bon, il y a quand même mieux comme plaisanterie. Le premier a changé de métier et l'autre a écopé d'une suspension. Comme ça, c'est réglé.
5: Ouais, bah ça aurait été mieux que le deuxième change de métier.
3: Oui.
5: Parce qu'il dégaine un peu rapidement, peut-être lui.
4: Ouais.
5: Place numéro 2, on va en France, on va à Beauvais dans l'Oise. Vous êtes dans le 60, vous êtes à Beauvais. Il y a peut-être une histoire dont vous avez entendu parler, c'est une policière jalouse. Je crois que vous en avez parlé dans le Morning en plus.
4: Avec son collègue.
5: Pas avec son collègue. Avec la nouvelle meuf de son mec.
3: De son ex, ouais.
5: Ouais, elle est jalouse, elle dressait des faux PV pour nuire à l'ex-copine de sa compagne.
4: Ça, c'est abusé, ouais.
5: Ah, c'était pas abusé. Son ex, c'était sa compagne.
4: Ouais.
5: Et donc, elle a inventé des excès de vitesse imaginaire, des stationnements fictifs, sur des places handicapées parce que ça coûte plus cher, des sorties de garage aussi, stationnements sur les sorties de garage, des absences de clignotants, enfin, tout était bon pour mettre des amendes. Le calmaire a duré plus de 6 mois.
4: Ah, putain.
5: 6 mois. Et ils ont expliqué, c'est la jalousie qui était à la base de cette histoire, elle était jalouse. Elle est passée devant la justice, une policière devant la justice, ça arrive. Elle était retenue, reconnue coupable pour l'ensemble des faits. Elle a été condamnée à 12 mois de prison et à 3 ans d'interdiction d'exercer son métier. Ce qui est terrible, c'est que dans 3 ans, elle recommence à être policière.
4: Peut-être qu'elle sera passée à autre chose d'ici là.
3: Avec la nouvelle meuf de sa compagne.
5: Ouais. On verra, on vous tient au courant, de la suite. Et à la place numéro 1, notre compile de l'actu.
3: Allez, on revoyage, on part aux States, à la place numéro 1, où un policier a été contraint de démissionner. Pendant son service, il avait un petit rendez-vous galant. Bon, alors, c'est pas très séduisant, parce que c'était tout près d'un cimetière, donc rendez-vous galant avec une demoiselle qui lui a fait une gâterie.
5: Au moins, t'es tranquille là-bas.
3: Ah oui, au moins, t'es tranquille. Donc, ça a duré quand même quelques temps, pendant ses heures de service. Un passant a vu quand même la scène, et il a filmé, et il a publié la vidéo sur TikTok. Les réseaux, c'est dangereux maintenant. Vidéo qui a été vue 16 millions de fois avant d'être supprimée.
5: Ah, bon, c'est devenu une star du TikTok.
3: Ah, c'est devenu une star des TikTok, de TikTok. Le chef du commissariat américain là a été informé de ce dérapage. Il évoque la vidéo avec l'intéressé. Bon, il pouvait pas nier. Il a préféré poser sa dème avant de devoir aller plus loin dans les confrontations.
5: Voilà, ils sont policiers, ils ont fait des conneries au boulot.
3: C'est ça.
5: C'était à la une de l'actu ce matin sur Skyrock. Yeah, yeah.

0: Les numéros 1 de l'été, c'est toute la journée sur Skyrock et bien évidemment dès le matin dans l'été du morning de Difool, parfum quartier de Joule, l'été du morning de Difool, l'émission qui se poursuit, on va se mettre la foi. Au Difool a voulu présenter un chéri à Medellin. Hein, Medellin, c'est le petit staff de l'équipe. Hein, Medellin, c'est une femelle. Et bah, on a voulu faire le premier dog dating radiophonique de toute l'histoire. Qu'est-ce que ça a donné? Medellin et Ted, le teckel, la rencontre à revivre sur Skyrock dans une dizaine de minutes, juste avant. C'est l'heure de retrouver les familles du double appel et puis Michael Jackson également avec Billie Jean.
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5: Nos double appels avec les numéros que vous nous envoyez. Vous avez envie d'entendre quelqu'un que vous aimez bien dans le double appel? À qui vous pourriez faire un double appel? Ah, moi, il y a un pote qui s'énerve pour tout.
6: Ah ouais?
5: Surtout quand on le. Bah, bon, il est italien, vous comprendrez rien.
6: Ah, ça peut être drôle. Ah oui.
5: Mais un italien dans le double appel, ouais, j'ai un poteau.
7: Ça pourrait être rigolo.
5: J'ai un poteau, tu l'appelles, le gars t'insulte en deux minutes.
6: C'est bien ça.
5: Il monte très très vite, c'est exactement ce qu'il nous faut comme numéro de téléphone. Vous voyez une blague à qui, d'ailleurs, si vous.
7: Moi, tous mes potes, ils connaissent.
5: Ah oui, c'est vrai, ouais.
7: Donc, ils capteraient le prank.
5: Eh, tu crois qu'il capterait?
7: Oh, je pense, ouais.
5: Ah, parce que bon, on va voir.
7: On fera le test un jour.
5: On va voir si on a été, si on a été découvert. On va donc retrouver nos double appels sur Skyrock avec tout de suite les numéros que vous nous avez laissés. On part à la recherche de The Voice ce matin parce qu'on a fait les tests juste avant et il y en a un qui a une voix magnifique. On part à la recherche de The Voice. On va leur présenter Patrick. Est-ce que Patrick est là?
8: Hein? T'es pas un travesti?
5: Non, je suis Difool.
6: Ouais.
5: Eh bien, on va leur mettre ce beau petit son au français. C'est parti. Double appel sur Sky.
9: Allô, oui, allô? Oui? Allô? Oui, je vous écoute. Oui, bah, je sais pas, mon téléphone vient de sonner, je réponds, c'est vous qui m'avez appelé, non?
10: Non, ça a sonné chez moi.
9: Ah, bon, bah, alors c'est encore des petits malins qui s'amusent avec les téléphones.
10: Eh ben oui.
9: Je suis désolée.
7: Des petits malins? Ah.
10: Oui, allô? Non, mais tu fous pas de la gueule du monde.
11: Ah. D'abord, de quelle raison?
5: Comment?
11: Vous me tutoyez, je vous connais pas, je sais pas qui vous êtes.
9: C'est bon, c'est quoi
7: la voix?
4: Pourquoi?
11: C'est affreux, c'est tout à fait, je suis affreuse moi-même, monsieur.
4: Oh, ça va, c'est de la part de qui?
11: Oui, des piquets de merde.
7: Hein?
11: Et je raccroche, j'en ai merde d'être emmerdée, perdre des.
6: Patrick.
4: Seul Patrick, j'ai pas de Patrick en vos hommes.
11: Non, perd des ennuyeurs téléphoniques. Pardon?
4: T'es avec ton copain, là?
11: Mon mari? Il vous en kikine, mon mari.
4: Vas-y, continue, tu m'intéresses.
11: Oh, bien pire, monsieur, c'était un chourineur à l'abattoir.
4: Bah, tu viens tout de suite, je t'attends.
11: Oui, ben c'est ça, viens, je t'attends. Et je sais me servir d'un fusil, chercher le 12. T'inquiète.
4: Mais t'es dérangé des boulots de la tête.
11: Oh là là, oui, ben écoute, au revoir.
4: Oh, ah, t'es con.
7: Ta bonne femme, elle est là ou pas?
12: Hein? Oh oui, j'aimerais que tu retires ta petite culotte, Pamela.
4: Elle a du petit bateau.
13: Vous êtes en lien direct avec la gendarmerie. Je viens de vous mettre sur la gendarmerie, les gendarmes arrivent.
14: Oh, mais
13: ça commence à bien faire votre cirque.
14: Hein.
4: Moi, je suis ancien officier de gendarmerie. Alors, tu me casses les couilles. Et là, il va y avoir des copains. T'es d'accord?
13: D'accord. Les gendarmes arrivent. Ah, tout de suite.
14: Non, j'y vais pas.
7: Ah, mes collègues.
4: T'es dérangé de la tête, toi.
12: T'es pas un travesti.
4: Mais t'as. Mais t'es vraiment malade, hein?
12: Ouais, absolument,
5: oui. Absolument,
4: oui. Ouais. T'es con. Mais t'es complètement barge, hein?
14: Va te faire foutre, connard.
5: Merci, madame. C'est très gentil. Nous avons donc découvert The Voice. Elle avait une voix.
6: Ah, super.
5: Ah, ouais, exceptionnelle.
7: Bravo, madame.
5: The Voice, prochaine candidate qui arrive très très vite chez Nikos. Si Nikos nous écoute ce matin, faut l'embaucher, elle. Hein.
6: Ah, oui,
7: Mickey.
12: Au revoir.
5: Puis elle avait un accent assez sympa. Si vous savez d'où vient l'accent d'ailleurs, j'aimerais bien savoir d'où ça vient. Au revoir.
7: D'une autre planète.
5: Peut-être. Non, il paraît qu'on était en France dans les double appels.
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0: suite, Rémi, on attaque avec des nouvelles du temps.
1: Ouais, des bonnes nouvelles, hein, puisque ce sera encore estival aujourd'hui sur une grande partie du territoire. On a 6 départements du sud-est et de la Corse qui restent en alerte canicule. Le soleil domine malgré des petites grisailles matinales du côté de la Normandie et des Hauts-de-France. Des averses orageuses possibles sur les Pyrénées et les Alpes. Beaucoup de chaleur près de la Méditerranée avec du Mistral, hein, annoncé entre 60 et 70 km/h. Les températures ce matin, 13 à Lille, 15 à Paris, 17 à Lyon, 25 à Marseille et dans l'après-midi, 20 sur la pointe du Cotentin, 24 près des frontières du Nord, 25 dans le Finistère, 26 dans la Marne, 27 en Alsace, dans la Sarthe et en région parisienne, 28 sur la côte basque, 29 dans la Loire, sur le massif central et en vallée du Rhône, 31 en Charente-Maritime, 33 sur le bassin aquitain, 35 en Haute-Garonne, 36 près de la Méditerranée et 37 dans le Lot. La pollution et c'est mauvais, les indices entre 3 et 6.
0: N'oubliez pas votre horoscope de l'amour, ça sera d'ici à 9h et là Rémi, c'est parti pour l'actu.
1: Ouais, Snap, TikTok ou Insta bientôt interdit aux moins de 15 ans, ce sera une première en Europe. Députés et sénateurs sont tombés d'accord là sur un texte de compromis qui sera soumis cet après-midi au Parlement pour une entrée en vigueur dès la rentrée. Ce sera donc en même temps que l'interdiction du téléphone portable au lycée. Pour s'inscrire, il faudra prouver son âge sur France Connect ou DocaPost pour les comptes déjà existants. Des moins de 15 ans, l'interdiction s'appliquera dans un délai de 4 mois. Le projet de loi d'urgence agricole adopté cette nuit à l'Assemblée, le texte prévoit notamment la réintroduction à titre dérogatoire et sous condition de 2 pesticides. Les produits sont autorisés par l'Union européenne mais interdit en France. Si le Sénat approuve le projet de loi dans les mêmes termes ce soir, eh bien il sera définitivement adopté. Les pompiers toujours à pied d'œuvre dans le Var, l'incendie de Tarado est fixé. Il a parcouru 200 hectares et détruit une dizaine de maisons en moins de 24 heures. Plusieurs avions bombardiers d'eau sont intervenus. Grande prudence puisque le Var, les Bouches-du-Rhône, le Vaucluse et le Gard sont en alerte rouge pour les feux de forêt. Le gouvernement promet un plan important en faveur des massifs forestiers. Il sera présenté aujourd'hui par le ministre en charge de la transition écologique, Mathieu Lefèvre. Le bilan des incendies depuis le début de l'année, 40 000 hectares ont brûlé, c'est déjà plus que sur l'ensemble de 2025, plus aussi qu'à la même période en 2022, alors que les flammes avaient parcouru 59 000 hectares, le triste record, date de 2003 avec 73 000 hectares partis en fumée. Le ministre de l'Intérieur, Laurent Nunez, appelle à la responsabilité de chacun.
0: On enchaîne avec le sport, Rémi.
1: Oui, le sport. Et Lucas Digne va faire son retour au Paris Saint-Germain plus de 10 ans après son départ. Le PSG et Aston Villa ont trouvé un accord pour un transfert légèrement inférieur à 10 millions d'euros. Le latéral gauche, qui a fêté ses 33 ans hier, a passé sa visite médicale. Le contrat porte sur 3 saisons. L'international français viendra notamment concurrencer et épauler Nuno Mendes. Il sort d'une saison à 7 passes décisives, conclue par une victoire en Ligue Europa. Et puis le Tour de France, 16e étape aujourd'hui sur les bords du lac Léman. Bah oui, ce sera le seul contre-la-montre individuel de cette grande boucle entre Évian et Thonon-les-Bains. 26 km à parcourir avec une série de virages à négocier, mais surtout près de 10 km de montée dès les premiers coups de pédale.
0: Eh ben merci beaucoup Rémi. Donc Lucas Digne qui retourne dans son ancien club. Toi Rémi, tu ne pourras pas retourner dans ton ancienne radio car elle n'existe plus.
1: C'est vrai.
0: Voilà, on est bien à Skyrock. On te retrouvera demain matin, tu seras là?
1: Ouais, on sera là demain matin.
0: Eh ben parfait, dès 6h au taquet pour l'actu et pour le sport.
1: À demain.
0: L'été du Morning de Difool avec le premier dog dating de l'histoire à vivre et à revivre dans l'été du Morning de Difool. Medellin, le petit staff de l'équipe qui a rencontré Ted, le teckel. Que s'est-il passé? Vous allez tout savoir juste après. Aya Nakamura, c'est Sexy Nana.
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1: Médeline, viens voir. Dis bonjour. La France nous écoute. Dis bonjour à toute la France qui se réveille avec Skyrock. Bon, on va te présenter un chéri. On va voir si les teckels et les staffs, ça fait bon ménage. Ah, on va faire la rencontre. On vous a demandé, est-ce que vous avez des animaux qui font des bêtises à la maison, qui sont des génies, qui font des trucs de ouf? Médeline, maintenant, elle me fait des yeux de biche quand elle veut un gâteau. C'est-à-dire qu'elle me regarde fixement et elle plisse les yeux comme pour me séduire. C'est un truc de ouf.
2: C'est mignon. Ouais.
3: Tu crois que c'est pour ça?
1: Bah ouais. Carriole, elle pense qu'elle a une conjonctivite.
3: Ouais, plutôt, ouais.
1: Ah, parce moi, je pense qu'elle me fait des yeux d'ange parce qu'elle se trouve très séduisante. Ah, Médeline, t'es une belle gosse, hein.
3: Oui.
1: Bon, Médé, on va faire la rencontre. Il y a quelqu'un qui filme parce qu'on nous a demandé de filmer, là. Et après, on écoutera les messages avec les bêtises de vos animaux géniaux, tout ça. Oui, Médeline, on va te présenter un chéri. Alors, on va présenter le chéri.
3: On va chercher le chéri.
1: C'est Ted, il ressemble à une saucisse, il est tout mignon.
3: C'est un teckel, saucisse complète.
1: Voilà, c'est une saucisse avec quatre pattes dessus.
3: C'est mignon.
1: Voilà, ça marche sur des pattes toutes courtes. Ça a des pattes toutes minuscules.
3: Ça a pas de pattes.
1: Si, ça a des pattes.
3: Ça a des pattes minuscules. Mais Médeline, elle a deux spaghettis énormes. Elle a des grandes jambes, c'est incroyable.
1: Bon, vas-y, ramène le chien. Alors, viens, Médeline.
2: Faut mettre la laisse, par contre, pour
3: Médeline. Ouais, attache, mets des chiens.
2: Au cas où, quand même.
1: Ouais, je prends la laisse quand même.
4: Tant qu'il filme, du coup.
1: On sait jamais, vas-y, filme ça.
4: Parce que je pense que j'ai plus trop de mémoire.
3: Tiens,
4: ça serait dommage qu'on rate cette rencontre.
1: Oui, j'espère que ça va bien se passer.
2: Bah oui, ça va peut-être bien se passer, oui.
1: Vous êtes plutôt optimiste d'ailleurs sur les messages que vous nous avez laissés. Il y a Laïna qui nous dit un mâle et une femelle, ça le fait tout le temps.
3: En
1: général, je sais pas, pensez à vos couples à vous, ça le fait pendant un certain temps, puis après ça le fait moins. Bon, Mehdi, on va te présenter on va pas se promener. On va te présenter. Non, on va se promener. J'ai mis la laisse, elle croit qu'on va se promener. On va te présenter un petit équel.
4: Alors, attention.
1: Vas-y, fais rentrer.
3: L'entrée du teckel.
4: Voilà, attention, attention.
1: Regarde.
2: C'est qui ça?
3: Gentil.
1: Le qui part en courant.
5: C'est qui ça?
1: C'est qui ça? Mais oui.
6: Bonjour.
1: Pour l'instant, ça bouge pas.
4: C'est un échec cuisant.
3: C'est un échec cuisant, ouais, ça ne le fait pas.
2: Heureusement qu'on l'est.
1: Bon, ça n'a pas fonctionné.
3: Ils sont reniflés vite fait et ça n'a pas non.
1: Et vous savez qui a agressé qui?
3: Tu vas nous dire que c'est le petit qui a agressé.
4: T'es sûr de toi? Parce que j'ai la barre là.
3: Oh, on va voir, on va regarder l'épreuve en image.
1: Mais bien sûr que si, vous avez.
3: Bon, non, moi j'ai vu les dents en même temps, ça a pas collé.
1: Ah voilà. Ouais. On a bien fait de filmer, et en effet, c'est le teckel qui a agressé Médeline. Je regarde la VAR. Mais oui, mais tu t'es fait agresser par un vilain teckel.
3: Non, mais c'est juste que c'est pas passé.
4: Tu veux qu'on mette la vidéo sur l'Insta du Morning ou...
6: On peut la publier.
4: Non, parce qu'on
6: ralentit si tu veux.
4: On va voir que Difool est de très mauvaise foi.
1: Ah, on pourrait la mettre.
3: Bah oui, on va la mettre. On va la mettre.
1: L'agression d'un staff.
4: Mais là, on ralentit.
6: Jamais on ralentit bien comme il faut, bien
4: zoomer. Vous allez bien voir.
1: L'agression d'un staff par un teckel. Vous témoignez pour vos animaux ce matin, 01 6 86 101 101, les WhatsApp audio. Et puis vous appelez en direct, on va faire Standard Express, vous nous appelez. Les WhatsApp audio que vous nous avez envoyés, vos animaux, ils sont super, ils font des trucs de ouf et ils vous ont fait des bêtises. Vous nous racontez tout, vous avez des animaux géniaux. Voici le message que nous a envoyé Dams. Oui, Dams. WhatsApp audio, écoutez bien.
7: Ouais, salut l'équipe, salut. C'est Dams du 38.
1: Salut Dams.
7: Bah moi j'ai un border collie à la maison, j'avais Lyon, posé ça. Des couches sur le balcon, le chien était sur le balcon.
1: Oui.
7: Et sauf que les couches devaient les jeter à la poubelle, et sauf qu'à l'intérieur il y avait du caca et du pipi. Oh. Ce qui s'est passé, c'est qu'il m'a déchiqueté toutes les couches, donc je vous laisse faire le décor. Voilà, c'était une catastrophe. Allez Dams, l'équipe, ciao ciao.
1: Mais ouais, pour lui c'était un jouet.
3: Ah ben bah un jouet qui sent la merde en plus, ouais, ils adorent.
1: Bah, ils adorent.
3: C'était la... Bah ouais, c'est clair.
4: C'était la cacatastrophe.
1: Exactement, la cacatastrophe sur le balcon con. Désolé pour le balcon. On fait des bisous à ton border collie, c'est trop mignon les border collies.
3: C'est très intelligent.
1: Ouais. La preuve.
4: Les border colliques.
1: La preuve. Jess nous a envoyé un message aussi. Salut Jess.
8: Salut la team, c'est Jess du 60.
1: Salut.
8: Moi j'ai un rot du coup qui du coup a 4 ans maintenant. Et quand il était plus petit, on avait laissé des billets de 50 euros sur le bar de la maison. Aïe. Et en fait, je sais pas comment il s'y est pris. Il y a un billet qui a dû s'envoler, qui a dû tomber ou je sais pas quoi. Il a bouffé un billet de 50 balles. Alors je peux vous dire que quand vous êtes en galère, ça fait mal. Bah au cul, c'est le cas de le dire. Allez, bonne journée l'équipe.
1: Je peux te comprendre, mais...
4: Ah ouais, c'est très chiant même.
1: Bah, ce qu'il faut essayer de faire, c'est de... Bah justement, tu regardes son cul quand il fait caca et tu regardes s'il n'y a pas le billet à l'intérieur.
4: Oui, bon, il va être déchiqueté quand même.
3: Ouais, il va être en sale état.
4: Il va pas rester grand chose. Tu vois, ça fait un puzzle.
1: Tu le nettoies, ça fait un puzzle, ça peut amuser les enfants. Non mais
4: un sacré puzzle, ouais,
1: c'est une bonne idée. Guy.
4: Le puzzle qui pue.
1: Les enfants adorent.
3: Ah oui.
1: Bon, merci, on t'embrasse ton petit chien là. Il y a le message de Kiko aussi. Salut Kiko.
9: Ouais, salut l'équipe, c'est Kiko du 04.
1: Kiko,
9: bah, écoutez, moi mon chien, un génie, il a rien trouvé mieux que de faire sa petite crotte sur une trompette en jouet de mon fils. Et le temps que j'avertisse ma femme, mon fils soufflait déjà dans la trompette.
1: Ah non, avec la merde du
9: voilà.
1: Chien.
9: Je vous fais des bisous l'équipe, bonne journée.
1: Écoute, des bisous. Il y a beaucoup d'histoires de caca là. Et en fait, il n'y a que des histoires de caca avec les chiens là pour l'instant.
3: Ouais,
1: là.
3: C'est clair.
1: On a qui en ligne avec nous? 01 53 40 30 20, vous appelez. Et je vais dire Skyrock, bonjour. Standard Express, Skyrock, bonjour. Allô, allô.
5: Oui, allô.
1: Oui, allô, qui es-tu?
2: Oui, bonjour, salut.
5: Comment tu Bonjour, c'est Marvin.
1: Salut Marvin.
2: Ouais, Marvin.
1: T'as quoi comme animal, Marvin, toi?
5: Moi, j'ai un staffy.
1: Ah, c'est tout mignon, les staffies.
2: C'est non, plus petit qu'un staffy.
1: C'est, ouais. C'est un staff plus trapu, quoi.
2: Voilà.
1: Mais plus voilà. Petit. Et alors, il te fait c'est des ça. Bêtises ou c'est un génie, ton staffy?
5: Non, c'est moi, mon chien, c'est quand je prononce le mot, on va se promener à chaque fois, il devient fou et puis il va me chercher les chaussures et la laisse pour qu'on aille se promener.
2: C'est trop mignon.
5: Et s'il voit que je prends un petit peu trop de temps, il se met à aboyer.
1: Ouais, écoute, elle me fait la même chose, mais moi, en plus, elle me fout des coups de patte.
3: Ouais, alors c'est moi, vrai. La grande, quand elle a envie de faire caca, elle va chercher les sacs à crottes sur sa laisse et elle en déchire un.
1: Mais moi, le coup du collier, elle me le fait aussi.
3: Hein. Ah, mais c'est un truc de ouf. Hein.
5: C'est dingue. Hein.
3: C'est dingue.
1: Quand elle voit que je vais sortir, elle se met devant son collier, elle regarde son collier, elle fait ne m'oublie pas. C'est trop mignon. Comment il s'appelle ton chien?
5: Il s'appelle Lennon.
1: Eh bien, tu fais un gros bisou à Lennon. Il y a Marvin et Lennon. Eh bien, merci Marvin. On va t'envoyer ton mug, le mug Skyrock à la maison.
5: Merci beaucoup, l'équipe.
1: On te fait un gros bisou. Et Lucie qui a envoyé un WhatsApp. Salut, Lucie.
10: Coucou Skyrock. Coucou. Moi, c'est Lucie du 59.
1: Oui.
10: Alors, moi, la bêtise que mon animal de compagnie a fait, c'est mon chien. Le jour où mon fils devait rapporter son rapport de stage, au matin même, quand on descend, il était tout déchiqueté. Du coup, on a dû tout refaire en catastrophe.
1: Mais
10: un peu galère, mais on a réussi. Bonne journée, l'équipe. À
1: Bonne
10: bientôt.
1: Journée, Lucie. Mais nourrissez vos animaux.
2: Mais ouais, ben ouais. Mais
1: ils sont obligés de manger des coups. Ils sont obligés de manger des billets et là ils mangent des rapports de stage. C'est pas sérieux ça?
3: Non.
1: On t'embrasse Lucie, on te fait des gros bisous.
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1: Et voici maintenant notre film d'horreur. Un film d'horreur avec... Parce que vivent les gens dans une petite ville du Nord, vous voulez les soutenir ce matin. Avec des rats qui sèment la terreur.
2: Ouais,
1: vous avez peur des rats?
3: Ah ouais, j'aime pas les rats.
4: Oh bah en fait, c'est dégueulasse surtout.
1: Mais tu les manges pas, Tim, les rats?
5: Non, mais bon, bah ça dépend lesquels. De temps en temps, ça peut m'arriver.
1: Un petit rat qui passe comme ça.
5: Pourquoi pas, ouais.
1: Tu te fous dans du pain, ça fait un petit kebab. Bon, film d'horreur maintenant, écoutez, reportage.
6: Une maison qui provoque la peur dans ce quartier de Boskep. Plusieurs centaines de rats ont pris possession des lieux.
1: Pourquoi elle parle comme ça, les journalistes à la télé? Je me suis toujours posé la question, Rémi. Toi-même qui es le meilleur journaliste du monde.
7: Ouais.
1: Pourquoi à la télé, quand ils font des reportages, ils parlent comme ça, comme la dame?
7: Bah, c'est pas, c'est le ton.
5: C'est le ton. Journaliste.
1: Et le ton, c'est bon. Oh, allez, reportage, qu'est-ce qui se passe? Comment ça se passe la vie avec des rats partout? Les gens témoignent.
8: Donc, on peut bien voir aux fenêtres que les rideaux ont été mangés, qu'il y a du caca de rose sur les carreaux.
1: Oh.
5: Parce qu'ils vivent dans une maison.
1: Ah ouais. Donc les rats sont dans la maison et bouffent les rideaux.
5: Ouais, et après ils sortent.
1: Faut leur mettre une petite gamelle comme pour les chiens.
5: Bah oui,
1: comme ça ils bouffent plus de rideaux.
3: Et comme ça ils amènent toute la famille et puis tu nourris un bon drap après.
1: Tu veux des animaux domestiques, tu les récupères. Témoignage.
9: Les rats sont comme des hommes à la fenêtre, là ils regardent dehors.
1: Ah ouais.
3: C'est mignon ça.
9: Ils ont même plus peur des hommes.
1: Carrion, tu trouves ça mignon?
3: Bah si elle regarde à la fenêtre, ouais, je trouve ça adorable.
1: Toi tu te crois dans Ratatouille, tu sais.
3: C'est clair,
1: avec
3: j'adore.
1: Un rat sympa qui regarde à la fenêtre. Témoignage encore.
10: On sort de la voiture, donc il y a des rats qui se baladent de partout, ils montent dans la voiture, ils nous suivent dans le bâtiment. Une fois ma fille s'est fait courser par un rat, elle a eu trop peur.
1: Ah bah oui, j'imagine des tout petits. T'as un rat qui te course. À la limite, faut apprendre aux enfants à ne pas avoir peur des rats.
3: Ou à courir plus vite.
1: Bon, si vous avez vous-même peur des rats, c'est vrai que c'est pas simple. Donc ils sont dans la rue, ils sont partout, ils sont là, ils sont partout, comme on dit chez nous.
11: Déjà quand on marche, il faut qu'on tape comme ça le soir.
1: Ah, ça c'est bien comme méthode. Donc tu marches et tu tapes des pieds, comme ça les rats ils ont peur.
11: Pour pas qu'ils viennent vers nous.
1: Comme avec les serpents, il faut faire la même chose avec les serpents. Si vous avez peur, des serpents, vous êtes dans la savane par exemple, tapez fort des pieds comme ça.
3: Ouais, les éloigner.
1: Et ils aiment pas. Autre témoignage.
12: Donc ça c'est un rat que vous avez trouvé ce matin.
13: Oui, qui était mort.
12: Oui.
13: Et en fait, c'est l'odeur depuis deux jours qu'on sentait. Bah, c'est furant, quoi, déjà, parce que les urines se pissent partout. C'est-à-dire que tout ce qu'on se sert, on ignore si l'aura n'est pas passée dessus, si... Puis c'est nuisible, quoi. Ça fait des dégâts.
1: C'est un film d'horreur, la vie des gens là-bas. On vous salue, mais ils n'ont pas trouvé une solution pour se débarrasser des rats dans la ville de Boskep.
3: Ils peuvent pas mettre des tapettes ou des trucs comme ça.
1: Exactement, tu mets des tapettes de partout, comme ça après les enfants ils jouent par terre. Ils ont plus de doigts, tu connais tous les habitants du village ou de la ville, ils n'ont plus de doigts les gens là-bas.
5: Ils essaient de dératiser, mais en fait les rats ça se reproduit très vite.
7: Ah oui,
1: ils sont chauds les rats. Ouf,
5: Et du coup c'est galère de tous les exterminer.
3: Ou alors faut mettre des chats dans la ville.
1: Bon.
5: Après tu vas avoir un gros problème de chats. Il y a une île en Bretagne où les chats.
3: Il y a le chat.
1: On avait parlé dans le morning là.
7: Yes.
1: Et attention, c'est vous qui nous l'avez annoncé. Radou, t'as 49 ans, tu nous envoies un message. Et tu nous dis, avec l'appli Skyrock, vous pouvez envoyer tous les messages que vous voulez. Environ 20 000 rats à la fin de l'année en partant d'une unique femelle. C'est-à-dire qu'elle fait 50 rats dans l'année, mais comme ils se reproduisent les uns les autres. Et là, il y a le message de Céline qui nous dit. Au bout de deux mois, le rat, deux, trois mois, la rate, elle peut. Enfin, la rate, elle a deux, trois mois, elle peut faire des bébés.
3: Ça, c'est énorme.
7: C'est énorme, ouais.
3: Donc, ça fait 20 000 en tout à la fin de la chaîne,
1: Donc, ça fait 20 000 à la fin de l'année.
3: Ah ouais.
7: C'est ouf.
1: Et bien voilà, c'était notre film d'horreur.
5: Et
1: Bouh. 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

0: ce titre est numéro 1 des streams aux États-Unis, numéro 1 du ITS. ITS, c'était Ariana Grande avec At That I Made Love You Me. N'oubliez pas le ITS d'ailleurs, hein, le classement des sons les plus streamés au States. C'est l'un des rencarts du week-end, hein, c'est le dimanche sur Skyrock entre 20h et 21h. L'été du morning de Difool, on le vit tous ensemble en ce mardi 21 juillet. Vous allez retrouver votre horoscope de l'amour, votre puissance amoureuse sur une échelle de 0 à 5 dans quelques secondes. Et juste après, le 9-12 de l'été, le son des vacances avec Maxime, il y aura Mauvais Joe, Neika ou encore La Rafleuse pour attaquer le 9-12 de Skyrock.
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0: Morning de Difool avec votre horoscope de l'amour et juste après le 9-12 de l'été, Maxime avec du gros son.
1: Toujours du gros son.
0: Ah bah oui, vrai.
1: Évidemment, tout l'été, Mauvais Joe, Naika, la rafleuse, ils sont tous là.
0: Eh bah c'est juste après votre horoscope de l'amour. Votre puissance amoureuse sur une échelle de 0 à 5, nous sommes le mardi 21 juillet et 0 sur 5 de puissance amoureuse pour les lions et pour les balances. Alors évitez les rapports de force, hein. Soyez plutôt dans un dialogue constructif. Les poissons et les béliers, vous avez 1 sur 5, vous serez déçus, vous pourriez être déçus d'une relation amicale ou amoureuse, mais prenez ça comme une leçon et non comme une punition. Les taureaux et les sagittaires, vous avez 2 sur 5, ne regardez pas trop en arrière, hein. Si vous avez une décision sentimentale à prendre, vierge et verseau, c'est 3 sur 5 avec quelqu'un qui pourrait vous présenter quelqu'un, ça c'est pour les célibataires bien évidemment. En couple, vous êtes en symbiose, les capricornes et les cancers, c'est 4 sur 5 avec les efforts que vous faites sur vous-même qui seront enfin récompensés. On termine avec les scorpions et les gémeaux. Alors les planètes sont littéralement alignées. Pour vous, c'est le jackpot dans tous les domaines. Les scorpions et les gémeaux, c'est 5-5, 5 sur 5 de puissance amoureuse.
1: Bon bah c'est une bonne journée pour moi alors, c'est bien.
0: Bon bah voilà, Maxime qui a refait avec le son de Skyrock en mode urban music non-stop, l'été du morning de Difool. On se retrouve demain dès 6h.
1: Évidemment.
0: Puis n'oubliez pas la radio libre de l'été également avec Difool et toute l'équipe tout à l'heure dès 21h.
1: Mais moi, on sera là pour suivre tout ça. C'est parti, 5 sur 5 sur l'horoscope, puis 5 sur 5 pour le son aussi. C'est parti avec Mauvais Joe là pour démarrer.

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0: Non-stop avec Beyoncé, Jay-Z. On écoutait Drunk in Love à l'instant sur Skyrock. Des classiques à retrouver 24-24 sur l'appli Skyrock. Et tous les dimanches, je suis là avec Skyrock Classics. On se met les meilleurs sons de Skyrock entre 18 et 20h chaque dimanche pour se rafraîchir la mémoire et passer un très bon moment ensemble. Futur classique, Mauvais Joe. C'est le numéro 1 des ventes en ce moment. Numéro 1 du hit Skyrock. Mauvais Joe du groupe Triangle des Bermudes qui cartonne avec Pilé, c'est ce qu'on écoute tout de suite. Tame Impala, Jenny juste après Dracula et RN Boy qui fait partie du Golden Coast Festival. 50 artistes qui déchirent, on vous offre ça toute la journée, écoutez.
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Michael Jackson qui cartonne toujours avec son film. Hein. Franchement, ça fait plaisir de réécouter Billie It et Billie Jean hein, qu'on vous passe toute la journée sur Skyrock. C'est plus de 5 millions d'entrées pour Michael, le film qui cartonne. Et du son qui déchire à écouter toute la journée, tout l'été. Tous les numéros 1 sont là avec la suite du son tout de suite. C'est Mélo Décalé. On se met Tiako là, le tout dernier qui déchire. Le voici, Tiako.

0: en Côte d'Or, Golden Coast en anglais. Salut Maxence.
1: Salut Maxime, ça va?
0: Ça va bien Maxence, comment ça se passe aujourd'hui?
1: Ouais, ça va. Bah super, hein, au travail. Hein.
0: Au travail, ça travaille dans quoi aujourd'hui?
1: Je suis à la poste, moi, je suis facteur.
0: D'accord, à la poste, tu livres en quoi? En vélo? En petite voiture
1: non,
0: électrique là
1: ouais, voiture électrique.
0: Ah, la voiture électrique, très bien. Et du coup, il y a des artistes que tu voulais voir particulièrement au Golden Coast?
1: Ouais, PLK, franchement, à mort.
0: Ah, PLK, bah oui, les stades de France sont complets. La tournée dans toute la France. Et toi, peut-être gratuit, hein, avec Skyrock, bien sûr, pour aller le voir au Golden Coast. C'est parti, la roulette qui tourne, tu l'arrêtes quand tu veux, entre deux colis. Bon, tu finis à quelle heure aujourd'hui là?
1: Je finis vers les 13-14h.
0: Ah, ça va parce que t'as commencé très tôt.
1: Oui.
0: Bon, bah c'est gagné en tout cas. Ta pause, elle est garantie par Skyrock. On t'offre deux places pour toi et la personne de ton choix pour aller voir les 3 jours de son au Golden Coast.
1: Incroyable.
0: Et tu pourras donc voir PLK et tous les autres, hein, puisqu'il y a Niska qu'on vient d'écouter, Busta Rhymes, Damso, DC's, Rof, Fianso, La Rafleuse, Boost, Ayana Kamura, Macklemore, enfin ils sont tous là, hein, vraiment. Là c'est un maxi festival et c'est gagné pour toi, mon poteau facteur là.
1: Super.
0: Et bah avec plaisir, dédicace à toute la profession, tous les livreurs, ceux qui travaillent en voiture, qui écoutent Sky toute la journée là.
1: Et qu'on pas la clim.
0: Et qu'on pas la. Pourquoi elle est pétée la clim dans ton voiture électrique là?
1: Y a pas la clim dans ces voitures.
0: Ah, parce que c'est la petite chariote là, le truc. C'est le petit truc à une place.
1: Y a pas.
0: Et bah, ouais, tu peux ouvrir une fenêtre, je crois, mais c'est un petit bout de plastique la fenêtre, non, c'est pas ça?
1: Ouais, c'est ça.
0: Voilà, et bah écoute, vas-y, il va te rafraîchir à 13h.
1: Allez, super.
0: Quand ça sera fini la tournée. Bonne journée Maxence, salut.
1: Bonne journée, ciao.
0: Elle sera là et lui aussi. Au Golden Coast, Sexy Nana, c'est Ayana Kamura et La Rafleuse. Et Big Flo et Oli, le dernier, c'est Picasso juste avant 11h.
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Casse à tous les Belges qui nous écoutent. Et on est reparti ensemble pour une nouvelle heure de son sur Skyrock. Avec à 11h du matin, RN Boy, elle voulait. Avec Michael Jackson, Beat It. Non, c'est Billie Jean cette fois. Et Tiakola, Mélo Décalé. Puis le programme pour la journée, Urban Music Non-Stop, les numéros 1. Ils sont tous là, tout le temps. Avec à midi, les dédicaces. Et ce soir, la Radio Libre de Difool n'a pas manqué. Ça sera entre 21h et minuit. Avec Difool et toute l'équipe sur Skyrock.

Théodora, on écoutait Mélodrama à l'instant sur Skyrock. Urban Music non-stop, ça se poursuit, tous les numéros 1 sont là avec Maladie. Maladie, c'est Mauvais Joe. Naika, la haïtienne, c'est One Track Mind. Juste après, Leto, Pineapple, Leto qui fait partie du Golden Coast. Festival à gagner toute la journée, écoutez.

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Le portoricain Bad Bunny à l'instant, c'était Nueva Yol sur Skyrock. Il est 11h31 et le son de Skyrock, ça se poursuit tout de suite. Avec dans 30 minutes, vos dédicaces pourraient passer tous les messages que vous voulez dans toute la France, faire un bisou, dire coucou à quelqu'un qui vous manque ou que vous allez voir aujourd'hui pour faire des activités. C'est avec plaisir hein, sur Skyrock, les dédicaces entre midi et 16h tout à l'heure. Et le son qui se poursuit tout de suite, avec un bon son d'été, c'est René Kaovila, le dernier Gambi et Tame Impala Genie, c'est Dracula juste après.

0: Juste avant le coup d'envoi des dédicaces, ça sera entre midi et 16h. Vous pourrez passer tous les messages que vous voulez avec les animateurs de Skyrock dans toute la France. On se met le numéro 1 des ventes en France, numéro 1 cet été. Évidemment, la première fois c'était ici, Mauvais Joe avec Pilé, et puis Michael Jackson juste après. Avec Beat It, c'est tout de suite sur Skyrock. Urban Music non-stop tout l'été.
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Son biopic est le biopic le plus vu de toute l'histoire du cinéma. C'était Michael Jackson sur Skyrock avec Beat It. Nous sommes mardi, le 21 juillet. On va souhaiter une bonne fête nationale à nos amis belges. Et on va attaquer l'émission des dédicaces avec un petit soleil. On va monter jusqu'à 25 degrés cet après-midi sur la métropole illoise et sur le bassin minier. L'émission des dédicaces, on donne le coup d'envoi avec celui qui va tripler la mise. Il sera en concert Skyrock. Ça sera les 8, 9 et 10 octobre prochains du côté du Zénith de Lille. On aura des invités à vous offrir à la rentrée, évidemment. PLK Pocahontas, dédicacé par Manche Brioche du côté d'Avelin pour Thibaut de Neuville-en-Ferrin, le tout nouveau Ariana Grande derrière qui est numéro 1 des streams aux États-Unis avec Edzat, I Made Love You Me et Gims également avec Soleil sur Skyrock.

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0: Kaya Nakamura, Chris Damon Artois qui est le dédicace pour sa chérie Isa et ses enfants Ethan, Eloane et Oriane. Et puisqu'on parle de foot, bah ça y est, hein, la Coupe du Monde est terminée, la Ligue 1 va revenir, la Ligue 1, la Ligue des Champions, le LOSC, le Racing Club de Lens, on est pressé de vivre tout ça sur Skyrock. Vous restez bien à l'écoute, on va avoir des surprises pour vous dans les jours qui viennent.
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Picasso sur Skyrock, dédicacé par Boubou de Wani pour son amour. Magali, je vous souhaite à tous un bon app avec ceux qui vont venir également en concert Skyrock. Ça sera la rentrée. Ça sera le 27 septembre du côté de Gaillant Expo à Douai, les 3 et 4 novembre au Zénith de Lille. Jaja et Dinaz à tes côtés. The Weeknd derrière Can't Feel My Face. Et Mélo décalé, le son de Tiakola sur Skyrock.

fin quartier de Jul uniquement sur Skyrock. Un Jul qui est en passe de devenir l'artiste français qui aura vendu le plus d'albums dans toute l'histoire. Il est en passe de battre Johnny Hallyday, hein. Ça devrait être bon dans les mois qui viennent. C'était Parfum Quartier sur Skyrock. Elle voulait Erin Boy sur Skyrock.

0: derrière avec Anime, l'homme de Liévin, pour réanimer quelqu'un qui habite pas très loin de Liévin. C'est Benji, lui il habite à Carvin. Une dédicace pour sa chérie Priscilla qui est devenue une vraie pêcheuse comme Benji de Carvin. Vous avez envie de savoir ce que ça fait d'entendre votre dédicace, vous avez envie de marquer des points avec votre chérie, c'est extrêmement simple. Je vous rappelle que l'émission des dédicaces est réservée uniquement et seulement à celles et ceux du Nord et du Pas-de-Calais. Pour m'envoyer vos dédicaces, vous pouvez passer par l'icône message de l'appli Skyrock. On reçoit vos messages en direct. Vous démarrez bien votre dédicace avec le nom de votre ville et puis vous pouvez passer par les réseaux sociaux pour faire péter vos dédicaces. Je vous redonne le compte Instagram et le Facebook. On répond absolument à tout le monde. C'est Skyrock Nord.
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3: Et ça parle de foot maintenant sur Skyrock. La Coupe du Monde est terminée. La France est quatrième. Et il y a un match amical au programme pour le Racing Club de Lens, l'équipe du Racing Club de Lens qui va défier l'équipe de Charleroi. Le match aura lieu ce samedi à partir de midi sur la pelouse du stade François Blin au centre de la Gaillette à Avion. Et notez qu'il y a des billets en vente pour ce match. Ça se passe sur le site du Racing Club de Lens, sur racingclubdelens.fr.
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Berouet Dallas sur Skyrock, hein, ils viennent de Bretagne, ils se sont révélés sur TikTok, vous les découvrez toute la journée sur Skyrock, le titre Séminaire Skyrock, premier sur les nouveautés. Il y a deux nouveautés à la suite maintenant, la toute première c'est le nouveau Teddy Swims qui s'appelle Mr. Know It All, et puis derrière, vive la monnaie, le tout nouveau Gims sur Skyrock avec Mauvais Joe du Triangle des Bermudes.

Nous sommes mardi, hein. Le mardi, vous le savez, c'est le jour des nouveautés, le jour des entrées playlist Gims sur Skyrock avec Mauvais Joe. Le titre s'appelle Vive mal à la monnaie. Je vous l'annonce d'ailleurs, c'est le nouveau son préféré de Romano. Romano, vous le retrouvez tous les matins sur Skyrock. Elle vous donne des conseils pour faire des économies, pour gagner de l'argent. Vous le retrouvez tous les matins entre 6h et 9h dans l'été du Morning de Difool. Et vous le retrouvez également tout à l'heure à partir de 21h pour la radio.

Matt qui le dédicace pour toute la team de la brasserie Blanc Mont. Ça se passe du côté de Nord-le-Lingan. Et derrière, c'est Tempimpala pour Dracula.

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RN Boy sur Skyrock avec mon bébé dédicacé par Chris pour toute la team des ambulances Mistral. On est du côté de Valenciennes, un bel été, de bonnes vacances, un bon travail à tous les concernés. On a Michael Jackson maintenant avec Beat It, on vous rappelle Michael Jackson et son film, son biopic, est le biopic le plus vu de toute l'histoire du cinéma à la fois en France et dans le monde. Le 2 est en prépa pour 2027. On a Maladie derrière de Mauvais Joe et Florida également, le rappeur de Miami avec Maya ou sur Skyrock.

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2: On est parti pour le point météo sur Skyrock à Lens et Béthune, 106.9 et Skyrock Arras, 94.3 avec un temps calme et ensoleillé pour demain matin, température à 14-15 degrés pour demain après-midi. Un ciel partagé entre soleil et quelques nuages avec des températures aux alentours de 24 degrés.

un quart des vacances, on est en direct sur Skyrock. Ben oui, on vous lâche pas nous hein, pendant l'été sur Skyrock. 16-21 des vacances. 16-20 parce que le Planète Rap est en vacances, du coup on va jusqu'à 16-21 avec tous vos numéros 1 qui vont tourner et en plus des places pour le Golden Coast Festival. C'est très bon ça puisqu'il y aura toutes les stars, tous les numéros 1 qui seront présents fin août à Dijon pour le plus gros festival hip-hop, notamment Aya Nakamura et la Rafleuse. On va démarrer l'émission avec eux, c'est Kinana sur Skyrock. Et

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1: Ah, vous êtes vraiment là, je le sais. Les stades de France sont complets, la tournée Skyrock cartonne. Heureusement, on a des places à vous offrir pour le Golden Coast Festival ou jouera PLK. De toute façon, ils seront tous là fin août. Vous voulez gagner vos places, envoyez roulette par SMS au 720. On fera tourner plusieurs fois avant 21h. Ariana Grande, le comeback. Et juste après, ce sera Jaja et Dinaz à tes côtés sur Skyrock.

0: Skyrock, premier sur Laura, premier sur Jadja et Dinaz. Ils sont bouillants, hein. Ils vont revenir à la rentrée avec une nouvelle tournée dans toute la France. Ils vont forcément passer près de chez vous, Jadja et Dinaz, les loupez pas. De toute façon, on vous a mis le récap avec toutes les dates, les places, les villes sur l'application Skyrock dans la rubrique concert. Bon, vous voulez piler? Je sais. Il arrive mauvais Joe sur Skyrock, on va piler ensemble. Piler. Et comme on est en mode, on vous fait bouger là, dans le prochain quart d'heure, il y aura aussi ça. Tiakola, c'est qui? Pilé, mélo décalé, c'est la suite des numéros. Il n'y a que du lourd là qui arrive sur Skyrock.
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C'est Skyrock, et sachez que Tiakola est en pétard, il prépare comme un fou son nouvel album qui sort à la rentrée. Il y a un duo avec Burna Boy aussi, là on va écouter Mélo Décalé, le son qui nous fait bouger tout l'été, toutes les vacances avec Skyrock. En gros, vous mettez le son et nous on s'occupe du reste quoi. On s'occupe du bon son. Joule, Parfum Quartier, et là c'est le roi Michael Jackson pour Billie Jean sur Skyrock.

Skyrock avec Parfum Quartier. J'ai l'impression que c'est la journée parfaite en termes de soleil. Genre on est bien, c'est la chaleur qu'il faut, c'est pas la canicule trop violente. N'hésitez pas à me dire quelle température il fait chez vous. Moi j'aime bien savoir avec les messages que vous envoyez en direct via l'application Skyrock. Profitez-en, l'application c'est gratuit et c'est super simple d'envoyer des messages dans le studio. La chaleur, le soleil et le bon son de Skyrock, c'est le nouveau Soprano DJ avant R&B.

0: Bilouki sur Skyrock avec Full sous le soleil partout en France. Salut sur Esco, Friend sur Esco, il fait 24 degrés, me dit Benjamin sur l'application Skyrock. 25 degrés à Givisi, je revis depuis que les températures ont enfin baissé. J'ai été éprouvé par la troisième canicule, tu m'étonnes. Salut aussi à Zozo62 qui est connecté, Samira à Toulouse, 33 degrés, on est bien, le son de Skyrock à fond, ça fait plaisir. Merci pour les messages et le point météo avec tous les auditeurs de Skyrock connectés sur l'appli. On arrive avec Soleil de Gims. Il y aura aussi ce classique de Rihanna, Stay. Rihanna, Mikey, Echo, qu'est-ce que c'était bien ça? C'est avant 17h.
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C'est Skyrock avec un des nombreux classiques de Rihanna, extrait de son dernier album d'ailleurs, qui est sorti il y a 10 ans maintenant, à sa date. Hein. On va l'écouter Stay sur Skyrock Rihanna avec Mikey Echo. Bienvenue à l'instant, il est 16h58, c'est Emric et c'est le 16-21 des vacances, le 16-21 de l'été, durant lequel on continue de vous offrir des cadeaux. 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Balek pour attaquer leur Triangle des Bermudes, Ayana Kamura et Naika derrière One Track Mind.

Et attention, il fait son comeback et à chaque fois qu'il revient, il explose tout. Avec sa voix de ouf, Teddy Swims, le voici, Mr. Know It All. Et après, on file à Rennes pour écouter les rappeurs Bello et Dallas. Ça aussi, c'est un morceau qui est en train de monter en puissance. Et vous l'écoutez à fond sur la radio des numéros 1, Séminaire. Après Teddy Swims sur Skyrock.

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Les taux Pineapple et Gambier aussi avec René Kaovila.

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Yo. Gambier, René Kaovila à l'instant sur Skyrock en direct des vacances, me dit Brian du 68. Salut à vous, ça nous écoute à Saint-Nazaire aussi pour Kim. Salut à Raph, 37 degrés à Montpellier, me dit Willy. J'en peux plus, allez, force à toi Willy. C'est la musique du mondial, on veut pas admettre que le Coupe du Monde est fini. Heureusement que ça, c'est le titre numéro 1 dans le monde actuellement.

qui fait partie de cette line-up à l'affiche du Golden Coast Festival avec Damso, avec This Is, avec Niska aussi, Ayana Kamura. Vous savez qu'il y a des quinries aussi, hein. Il y a Macklemore qui va jouer, il y a Busta Rhymes, bref, week-end de fou. Et pour vous et la personne de votre choix, ça tombe dans moins de 10 minutes. 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D'ici là, sonde de l'été 2026, maladie de mauvais Joe. On se prépare un petit Ariana Grande.

0: bloqué sur elle. Après que t'aies des sentiments, bon, ça se contrôle pas, mais je veux dire, n'attends rien de cette histoire, parce que je pense qu'il y aura rien.
1: Et Marie, elle allait dire... Je voulais lui donner deux autres lettres, c'est des deux autres lettres où je lui avoue pourquoi je suis tombée amoureuse d'elle et ce que je ressens pour elle, mais j'hésite à lui donner, en fait. Mais ouais. Je veux lui donner, mais je sais pas.
2: Bah, ça sert pas à grand chose, je pense.
3: T'as déjà expliqué que c'était pas possible.
2: Mais, ouais, parce que quand je te demande si c'est vraiment des sentiments amoureux, tout ça, par exemple, est-ce que tu imagines faire des trucs sexuels avec elle, par exemple?
0: Absolument, ouais.
1: Là, c'est un peu chelou.
2: Ah voilà, on est d'accord. Parce que c'est pour ça que je te posais la question. Moi, je pense qu'en fait, tu l'aimes, mais comme voilà, elle t'apporte des choses, etc. Tu vois, mais
3: alors,
2: je suis pas sûr que ce soit un truc amoureux.
3: T'as un manque d'affection, t'as besoin d'une. Je sais pas si t'es en foyer là comme ça, c'est que t'as eu des problèmes avec tes parents. Tu recherches peut-être, je sais pas, ta mère ou non, je sais pas. Je fais de la psychologie à deux balles, mais bon.
1: Oui.
2: Ouais.
3: Ouais, c'est ça.
2: Ah oui.
3: Je suis pas mauvais en psychologie à deux balles quand même. Hein.
0: Bah ouais, priori.
2: Mais ouais, moi j'ai pensé à ça direct.
3: Ouais, t'as besoin d'une figure.
2: Exactement.
3: D'une figure maternelle ou. Enfin, maternelle pour le cas, puisque c'est
2: fait, ouais.
3: Dans ton cas à toi, puisque c'est une.
2: Tu te raccroches à elle, donc c'est pas forcément un truc, tu vois.
3: C'est une meuf que tu recherches. Et ouais, donc ton mec, l'histoire s'est finie à cause de ça. Tu regrettes que ce soit terminé avec ton mec?
1: Bah oui, quand même un peu.
3: Mais c'est chelou parce que tu vois, tu cherches pas du tout la même chose. T'as dit que tu cherchais pas de sexe avec cette meuf, donc c'est plus une. Je sais pas, de l'affection, quelqu'un qui t'aide.
2: C'est ça, exactement.
3: Une figure adulte qui peut te guider dans la vie, alors que ton mec, lui, il était là pour autre chose. J'imagine
2: c'est pas le même amour.
3: Il avait ton âge, ton mec, lui.
1: Absolument. Oui, il avait 21 ans.
0: Vous faisiez du sexe?
4: Absolument, oui.
0: Ah, vous faisiez du sexe?
1: Oui.
0: Oui. Vous faisiez du sexe un peu?
1: Comment ça?
0: Bah,
3: avec ton mec.
0: Ouais, vous faisiez l'amour?
1: Bah oui.
0: Non mais
2: mélange pas tout. Moi, à mon avis, c'est pas les mêmes amours. Tu vois.
3: Enfin, à mon avis, ouais, c'est pas du tout pareil. Parce qu'avec ton mec, tu fais du sexe, tout ça. Avec elle, t'as pas envie de relations sexuelles.
2: Voilà, c'est ça.
3: Donc je pense que
0: ouais, c'est peut-être plus une épaule sur laquelle t'appuyer, tu vois.
2: Tout à fait.
0: Que l'épaule que t'as pas eue parce que ça allait pas avec ta mère.
1: Ouais.
2: Oh, c'est, ouais, beau, c'est ça. Moi, ouais, tu vois, c'est un autre amour.
3: Non, mais je pense que mais avec notre psychologie à deux balles, on est pas mal.
2: Ouais, on est pas trop con.
3: Non, mais peut-être que tu devrais lui reparler. Manon, elle t'a dit non, mais tu devrais peut-être si elle est.
0: Ouais, mais bon, il faut
3: si elle est prête à t'aider, peut-être que tu pourrais lui reparler.
0: Oui, mais il faut amener le truc différemment parce que là, en fait,
3: faut pas que tu lui dises que t'es amoureuse.
0: Ouais, parce qu'en fait, ouais, c'est ça, c'est qu'elle va se dire, ouais, vas-y. Tiens, parce que les gens ils sont gentils, mais au bout d'un moment c'est saoulant, quoi.
2: Ah oui, bien sûr.
3: Tu sens capable d'aller vers elle et lui dire
0: ouais, je me suis mal exprimé.
3: Ce que je vous ai dit l'autre jour, en fait, je voulais je voulais comprendre pourquoi je suis comme ça, en fait. Peut-être lui demander.
1: Non, j'ose pas.
2: C'est lui peut-être déjà arrivé. Hein, ouais,
3: c'est pour ça que t'as fait une lettre. C'est pour ça que c'est plus facile.
0: Mais dans la lettre, il faut pas que tu mettes que t'es amoureuse d'elle, tu vois.
4: Ah, bah ouais.
0: Faut que t'expliques que t'as besoin. Ouais, je sais pas. T'as besoin qu'elle t'aide pour des trucs ou mais si il faut pas partir sur le délire amour parce que tu vois là elle va te répondre la même chose.
2: Non mais c'est clair. Tu vas lui dire j'ai lâché mon mec.
0: Je suis pas là pour ça, tu vois.
1: Oui.
2: Non mais c'est vrai. Hein.
3: Je pense que c'est plus ça que tu. Je sais pas si tu t'en rends compte maintenant, tu vois, c'est pas de la. Alors c'est de t'aimes.
0: C'était plus de l'affection.
2: C'est de l'amour, mais c'est pas.
3: Tu peux l'aimer comme on aime, je sais pas, ses parents, une amie, mais ça va pas plus loin si t'as pas envie de sexe avec elle.
1: Enfin après j'ai le pressentiment en moi que je l'aime plus que de la maternelle, en fait, que je l'aime vraiment en tant qu'amour, mais j'ai pas. Je pense pas au sexe avec elle.
2: Ouais, c'est ça, tu te raccroches à elle.
3: Non, mais tu devrais peut-être lui demander, tu lui dis, j'aimerais comprendre pourquoi je suis comme ça, parce que je vois bien que c'est pas possible, puisqu'on m'a dit non.
2: Non, puis elle doit connaître en plus.
3: Et puis, je pense qu'elle peut t'aider, elle, si c'est son boulot en plus, elle te l'a dit, hein, moi je suis professionnel, c'est mon boulot. Donc va la voir comme quelqu'un qui fait ce boulot, quelqu'un qui peut t'aider. Et puis c'est dommage par rapport à ton mec qui te manque,
0: toi. Ah, après, je suis pas sûr que la meuf, elle sache aussi, tu vois, elle est éducatrice, elle est pas psy, la meuf. Hein.
3: Après.
2: Non, c'est sûr, mais bon, ça est peut-être déjà arrivé, tu vois.
0: Oui, non, mais d'accord, mais tu sais, qu'elle trouve une solution dans.
2: Oui,
0: qu'elle trouve le pourquoi t'as réagi comme ça, d'où ça vient et tout, tu vois, sorte de, bon je sais pas, mais j'imagine que tu sais ces jobs là ils ont pas tu sais, c'est un vrai boulot, c'est bon. Après les psys, il y en a qui disent que ça c'est pour les timbrer, bon, alors que pas du tout.
2: Non,
0: mais,
2: pas du tout.
0: Tu vois ce que je veux dire, c'est que éducateur, j'imagine t'as peut-être une formation un peu psy, mais t'es pas psy dans l'âme, tu
2: non,
0: vois.
2: Non, c'est sûr,
4: ouais, c'est pas une spécialité, je pense.
0: Ouais, voilà,
2: j'ai eu ce truc là.
3: Elle pourra peut-être recadrer les choses, t'expliquer quelle est sa position par rapport à toi, que c'est professionnel. Oui. Elle te l'a déjà dit une fois. Donc c'est
1: après, on a une bonne relation toutes les deux, donc.
3: Mais t'auras peut-être.
0: Ça n'empêche pas,
2: ouais,
0: ça.
2: Mais c'est sûr. Bah, voilà.
3: T'auras peut-être les explications que tu recherches. Et par rapport à ton mec, tu devrais lui expliquer ce que tu nous as expliqué ce soir. Lui dire que c'était pas sexuel avec elle, que tu sais pas trop pourquoi t'as réagi comme ça.
2: Bah oui, puis
3: moi, je pense que c'est le manque de ta maman, Manon. qui fait que tu recherches une mère, tu recherches une mère aujourd'hui.
0: Parce que la quéquette de ton mec, elle te manque pas.
2: C'est un peu ton exemple.
3: Et ça, l'animatrice du foyer.
0: Elle a pas ça.
3: Oh, c'est bien dommage.
0: J'adore les femmes avec les quéquettes.

0: mais c'est vrai, faut pas tout mélanger aller, là.
1: Essaye de faire ça maintenant, si tu t'en sens capable. Et si tu te sens pas capable d'aller la voir, tu lui dis, je sais pas comment vous parler, donc je vous écris. Et ce que je, par rapport à ce que je vous ai dit l'autre jour, j'aimerais savoir pourquoi je suis comme ça. Voilà.
0: Voilà.
1: J'éprouve des sentiments pour vous. Il y a rien de sexuel. Enfin, tout ce que tu nous as dit ce soir, Manon.
0: Ouais.
2: Si tu peux.
0: Clair.
2: Ouais, faut que j'arrive.
1: Si tu peux lui dire ça. Si tu arrives pas en face à face, c'est quand même plus. Enfin, pour moi, c'est mieux, mais. Au moins, tu peux.
0: Bah, la lettre, c'est bien.
1: Si tu n'y arrives pas, tu peux refaire
3: la fameuse.
1: Refaire
3: la
1: une
3: fameuse
1: petite lettre.
3: Marie, ça fait plaisir à Marie.
1: Marie, elle adore les lettres, Manon.
0: Ouais, moi j'adore.
3: Alors, dans l'idéal, si tu pouvais mettre ta cadenas dessus, parce qu'à un moment donné, Marie avait une fixette.
0: Non, mais n'importe quoi.
3: Il fallait mettre des serrures et.
1: Partout.
0: Non, mais c'était sur une porte, c'était pas sur une lettre.
3: Il fallait mettre des serrures sur des lettres. Bon, j'avais
0: non, mais c'est bien, au moins c'est réfléchi la lettre et puis tu peux la lire à ton.
3: Non,
0: et
3: puis des fois, c'est plus facile dans le sens où, tu sais, des fois, c'est pas évident de déballer des trucs comme ça devant quelqu'un que tu connais pas forcément bien, tu vois.
1: Et dans ta famille, t'as encore des contacts, t'as encore qui peuvent t'aider, je sais pas, des grands-parents, des.
2: Oui, j'en ai toujours, oui.
1: Et tu t'entends bien avec eux, non?
2: On va dire, entre guillemets, en ce moment, c'est un peu la guerre entre ma famille et moi. C'est un
1: d'accord,
2: peu
1: ouais, donc tu recherches.
0: Bah voilà, c'est ça.
1: Tu recherches peut-être une famille et tu lui dis.
0: Tu te raccroches.
1: Si c'était ma mère, elle serait super, elle.
3: Bah ouais, parce qu'à mon avis, elle est gentille avec toi et tout, la meuf, tu vois.
0: Exactement. Ouais. Donc, elle prend soin de toi, ça, ouais. Donc forcément.
3: Bah ouais, elle te porte de l'attention que t'as peut-être pas eu quand t'étais dans ta famille.
0: Exactement.
1: Ouais. T'éprouves peut-être des sentiments que t'as pas pu éprouver avec ta mère, avec elle. En tout cas, essaye de voir avec elle et tiens-nous au courant, Manon. Et puis si vous avez des conseils pour Manon, allez-y. Hein. T'aurais pas dû te débarrasser de ton mec. Tu vois, c'est Priscille qui nous laisse un message.
3: Non, mais bon, ça, tu peux peut-être rattraper le coup en lui expliquant, tu vois.
1: Ouais, tu peux peut-être éprouver.
3: Bon, après,
1: tout ça,
3: si t'as envie de te remettre avec lui, hein, tu seras pas obligé non plus.
1: Tout le monde nous dit à peu près la même chose. J'ai pas vu les messages parce que
0: je
1: parlais avec toi, Manon, mais les messages, je vois, tiens, Lova qui vient d'arriver et qui a 24 ans, qui est une fille. C'est un amour maternel qu'elle recherche. Elle recherche sa mère. Tiens, un autre message juste en dessous, c'est le message de Mehmet. Salut à toi, Mehmet.
0: Ouais, c'est sûr, c'est ça.
1: Donc, Manon, réfléchis un petit peu à ça. J'espère que ça t'aura fait du bien de nous parler, que ça t'aura fait réfléchir un petit peu et comprendre un petit peu ce que tu ressentais par rapport à elle.
2: Oui.
0: Et parle avec ton mec aussi, tu vois.
1: Et on va te reprendre. Ouais, essaye de. Parce que
0: c'est dommage.
1: D'avoir une épaule, un mec à qui parler.
0: Bah
1: surtout,
0: oui.
1: Surtout si tu regrettes de l'avoir quitté comme ça.
0: Bah clairement.
2: Bah c'est lui qui m'a quitté.
1: Bah oui, il t'imagine que t'as envie de le remplacer par une meuf et de coucher avec une meuf.
0: C'est ça, ouais.
3: Mec, forcément, lui, ça a pas dû faire du bien.
4: Il a pas kiffé ton message.
3: Au réveil ou même à un autre moment de la journée. Il l'aurait pris dans la gueule pareil.
0: Génial.
3: Je crois qu'il n'y a pas d'heure pour ça.
1: Oui, c'est vrai, c'est pas faux. Mais au réveil quand même.
3: C'est clair. Il a rien demandé, le mec, il se réveille tranquille.
1: Bon, on te fait un gros bisou maintenant, on te reprend tout de suite, tu bouges pas. Et puis on t'envoie ton t-shirt Skyrock à Auxerre. Et puis merci de nous avoir appelé. Donne-nous des nouvelles, n'hésite pas. D'accord ?
2: Merci, au revoir.
1: Bisous, Manon.
0: Salut, Manon.
1: Bisous à toi.
3: Ciao.
1: Et là, on va prendre Yanis. Mais oui, vous nous appelez, vous débarquez ici. Yanis, toi, t'as 20 ans, t'es à Vitry 94. Salut à toi, Yanis.
5: Salut, ça va ?
1: Et toi, comment tu vas ?
3: Salut.
5: Bah, ça va super.
1: Bon, bah, sois le bienvenu. Qu'est-ce qui t'arrive, Yanis ?
5: Ouais, bah moi je viens de sortir de garde à vue là du coup. je sors de garde à vue.
1: Pourquoi ?
5: Là je suis avec mon pote. Alors moi j'explique un peu la situation.
1: Vas-y.
5: Et du coup j'ai pris 48 heures. Je sors de 48 heures.
1: Ah oui, donc 48 heures, ouais, c'est long, ouais,
5: ça c'est super long. Alors,
1: mais moi j'ai jamais fait garde à vue. Comment ça se passe quand tu fais 48 heures en garde à vue ? Tu peux changer de fringue, te faire venir des fringues.
4: Tu crois que t'es à l'hôtel ou quoi ? Tu peux juste aller chier si tu veux.
1: T'as un room service, t'as des trucs, non ?
4: Ouais,
1: t'as
4: de la bouffe, ouais.
6: Le matin, ils te donnent des petits gâteaux avec un jus, tu vois.
1: Ouais.
6: Après, à midi, ils te donnent la gamelle, mais en général, tu la moches. Ouais. Pas la manger, gros.
1: C'est pas bon.
6: Ouais, tu manges pas pendant 48 heures à part le petit déj, quoi.
1: Et tu prends une douche, tout ça, non ?
6: Ah non, mais y a pas de douche, y a rien, gros. Mais,
4: Ah non, y a pas
6: ouf, quoi, toi.
1: Non, mais je me renseigne.
6: Je crois que c'est l'hôtel de police, c'est une réception, la douche, et on vient en
4: étoile. Bonsoir, vous avez une réservation ?
6: Ouais, non.
0: Avec un petit peignoir.
6: Il y a un espèce de matelas, si t'as la chance d'avoir un matelas ou une couverture.
1: Okay.
6: Ouais. Ils sont sales, donc tu t'en sers pas.
1: Et tu t'es retrouvé à garde à vue, pourquoi, toi, Yanis ?
5: Bah tout simplement, alors moi je t'explique, je fais des vidéos YouTube, je fais des clips.
1: Oui.
5: Et moi j'ai un gyrophare, du coup, pour des fois illustrer la police, etc. Ok.
1: Ok. Mais c'est quoi tes vidéos, juste pour savoir ?
5: Pardon ?
1: C'est quoi tes vidéos pour.
0: Des clips ?
5: Là je fais des clips
6: pour les
1: rappeurs. D'accord, ok, clips de rap. Et donc t'as un gyrophare pour mettre dans tes clips et voilà, illustrer le bordel.
5: C'est ça, tout à fait. Mmh. Et moi ce qui s'est passé, c'est que hier c'était un peu bouché. Donc moi je me suis permis de me faire passer je me suis passé du coup par la police hein. J'ai mis le gyrophare et j'étais avec mon pote
1: histoire d'aller un peu plus vite.
5: Hein?
1: Et oui, histoire de
0: Bah ouais, c'est ça, ouais, crier tout le monde, ouais.
5: Ouais, du coup bah J'avais une sorte d'ouverture, j'étais refait quoi. J'ai cru que j'étais un roi carrément. Ouais, c'était super. Jusqu'à un moment arrivé à la fin, il y a un mec qui me regarde super mal dans une voiture. Mmh. Bah, je le regarde super mal. Donc je lui dis quoi? Je lui dis bah je remets le gyrophare. Je lui mets toi sur le côté. Il me dit ah ouais t'es sûr? Tu veux que je me mette sur le côté? Je dis ouais. Il me dit ok, bah c'est là-bas qu'il se met sur le côté.
1: Ah, le mec était keuf.
0: Ah ouais, t'es con aussi.
1: T'as pas eu de chance, Yanis.
5: Ah là, pour le
1: moment. Ou alors t'as été un peu con. Enfin,
0: t'as été un peu con, ouais, pourquoi tu lui parles au gars.
6: Mais vous avez pas vu la vidéo d'un mec aussi sur Insta? Il s'amuse à faire la course avec un autre mec. Mmh. Et tu sais, genre en rigolant, genre oh, tu me doubleras pas. Ouais. Et à la fin de la vidéo, le mec, il s'arrête à un feu rouge, il s'arrête donc au feu rouge, il est mort de rire, et tu sais, il filme, il dit ouah, tu m'arrêtes. Tu sais, le mec, il arrive donc l'autre de derrière, de loin. Tu me rattrapes pas. Et le mec, il descend de sa voiture, il lui montre sa plaque de police, lui dit ah bah tiens hop.
1: Ah là aussi. Ah ouais, donc ils ont pas aimé parce que t'as fait 48 heures, parce que 48 heures c'est beaucoup, non?
6: C'est long, ouais.
5: Ah bah là pour le coup, en fait tu sais qu'ils ont appelé l'OPJ. L'OPJ s'est déplacé sur place.
1: L'officier de police judiciaire, c'est ça.
5: C'est ça. Mmh. Il a fouillé toute la voiture, ils ont appelé une autre voiture, en fait c'était vraiment bordel, ils ont cru que c'était un truc d'ouf. Et en fait ils m'ont mis 48 heures parce qu'ils ont cru que j'ai fait des trucs avec le gyrophare en fait avant.
0: Ah mais t'as pas le droit déjà d'en avoir.
4: Bah ouais, c'est usurpation d'identité.
0: Ouais. C'est ça. Ouais, mais en plus t'attaques le gars en lui disant mais toi sur le côté. Non mais toi.
1: Et le gars il est keuf.
6: Bon. Ouais, ça c'est pas de bol, ouais. Ça, c'est clair, oui. Que ça c'est con.
1: Tu vois, maintenant toi qui te plains des bouchons, voilà une solution.
3: Ouais, non, mais bah, j'ai déjà pensé, mais je m'étais renseigné.
1: Trop risqué.
3: Bah, la preuve, 48 heures de garde à vue.
0: Ah, c'est clair.
4: Mais après, t'as un jugement surtout.
3: Oui, non, mais déjà 48 heures de garde à vue.
0: Non, mais au moins, t'avais pas d'alcool, de stupéfiants, tout ça?
5: Non, rien. Mais j'ai pris 3000 balles quand même d'amende.
0: Ah ouais?
1: T'as déjà été jugé, là?
5: Ah non, mais là, ça a pas été jugé. Enfin, ça a été en mode.
1: Ah, c'est comme une contravention, genre tu roules trop vite, c'est 135 euros. Enfin, je sais plus. Enfin bon.
0: C'est verbal.
1: Tu roules trop vite, c'est 135 euros. Tu mets un gyrophare, tu te fais passer pour les keufs, c'est 3000 balles.
5: En fait, je sais que je vais recevoir une amende de 3000 euros.
1: Ah, d'accord. Ouais, c'est ce que tu risques, en fait.
5: C'est ça. Et du coup, je viens de sortir. Là, mon pote, tu vas me chercher.
1: Très bien. Donc, t'as 20 ans, les parents, ils sont au courant ou pas?
5: Ah ben
1: pour savoir un peu comment ça s'est passé en famille.
5: Ma mère, elle croit que je dors chez mon pote.
1: Ah, ta mère, elle sait rien?
5: Ah, bah non, ma mère, elle sait rien. Elle le sait,
0: elle va pas apprécier, oui.
1: Oui, elle risque.
5: Ah non, là, pour le coup...
0: C'est logique.
5: Non, mais là, dis-toi, carrément, tellement je m'ennuie en garde à vue, je les ai les ingrédients du riz qui m'ont passé.
1: Tu fais quoi? Tu as pris les ingrédients du riz qui t'ont passé?
6: Ah, tu lisais les ingrédients, ouais, de la gamelle. Tu sais que tu donnes la gamelle, tu lis.
1: Ah, t'as des ingrédients.
6: Ouais, les ingrédients, tu les lis parce que t'as rien à faire.
1: Parce que tu fais aussi.
4: C'est pas mal comme passe-temps.
1: T'as pas la télé?
6: Ah ouais, aussi. T'as un PlayStation, t'as un frigo,
1: t'as un ordi.
6: Ouais,
0: t'as une masseuse et tout.
6: Il y a une meuf qui te suce aussi.
1: Ah, écoute, c'est sympa. Au final, tu risques quoi? Tu risques de la prison, du sursis, tu risques quoi?
5: Non, en vrai, vu que c'est la première fois, je risque juste une amende, je crois.
6: Ah bah y a Titus qui envoie, j'ai fait la même, 2000 euros d'amende et 6 mois de sursis.
1: Ah ouais, quand même.
5: C'est vrai?
1: Ah ouais, ouais.
6: Apparemment.
0: Ah putain.
1: Ouais, Titus qui envoie un message là.
3: Ça fait cher, le Giro.
1: Oui, ça fait cher le Giro. Eh, à la limite, vous êtes coincé dans des bouchons. Bon, prenez votre mal en patience.
0: Bah ouais, c'est ce qu'il faut faire.
1: Ça coûte moins cher. Eh ben très bien le début du week-end, Yanis. Il va se faire démonter si sa mère est au courant. C'est le message de Nordine là sur la piste Skyrock. Et t'es sûr que ta mère elle sera jamais au courant, non?
5: Non,
4: elle est majeure, non.
5: Je crois qu'elle sera au courant, on va en rigoler quoi. Mais oui, du coup là je suis avec mon pote et on est en train d'attendre depuis tout à l'heure du coup.
1: Ouais. Et t'as mis qui au courant de cette histoire? Personne?
5: Voilà, avec mon meilleur pote.
1: Ton meilleur pote. Et nous maintenant en fait.
5: Il est à côté de moi.
1: Bon bah écoute, tu salues le poteau. Voilà, une activité pour le week-end qu'on vous conseille évidemment.
0: Con,
1: hein.
5: On fera une petite activité ce week-end.
1: Ouais, ouais. Non, mais moi, oui, parce qu'ils se sont demandés, ils ont fait une enquête pour savoir si t'avais pas utilisé ton gyro.
0: Bah, faire, ouais, si tu fais ça.
5: C'est ça, c'est ça.
1: Ouais, pour.
5: C'est ça, mais en fait, ils ont regardé par rapport à la voiture si elle a pas été utilisée quelque part.
1: Ouais, ouais.
5: Ils ont même fouillé la voiture.
0: Non, mais en plus, si tu te fais passer pour un keuf, donc forcément, ils ont pas apprécié, oui.
5: Bah, ouais,
4: en plus, tu l'as fait avec eux, donc tu l'as fait avec d'autres personnes, tu vois.
1: Oui, ça, vraiment, c'est pas.
0: C'est ça.
5: Et en fait, sachant que moi, je voulais être policier aussi.
1: Tu leur as dit ça? Tu leur as dit je rêvais tellement d'être policier que
6: c'était mon rêve.
3: Alors a priori c'est maximum 15 000 euros d'amende et un an de prison.
1: Donc au max tu risques.
3: Ouais
1: ça.
3: Parce qu'en fait c'est usurpation de fonction ou usurpation de signes réservés à l'autorité publique. Et là, ça, c'est considéré comme un délit.
1: Donc, un an de prison et 15 000 euros d'amende.
3: C'est ça.
1: Ah, quand même. Ah, oui, quand même.
4: Ah, ouais, ça fait cher, ouais.
1: Ça fait cher, ça.
3: Ah, ça,
5: je crois,
3: c'est clair.
5: Une cagnotte, je crois.
1: Bon, merci Yanis, en tout cas, pour le coup de fil. Hein. Puis arrête de décoter un peu.
5: Et à très bientôt. Ça se trouve, un jour, je vais passer avec le gyrophare.
1: Fais gaffe avec le gyrophare.
0: Non, mais arrête tes conneries, toi aussi.
1: Fais attention avec le gyrophare, quand même. On t'embrasse, Yanis. Merci à toi.
5: Allez, ciao.
1: Salut à toi. Bon, il vous est arrivé des trucs, vous nous racontez.
3: Et Dieu Biloute, il s'est fait avoir comme un bleu.
1: Ah, Dieu Biloute, merci du message.
3: Eh mais oui, voilà. un petit peu d'humour.
1: Et Cédric, tu nous as pas, toi, t'as pas posé la question, mais tu nous as pas parlé de ton usurpation d'identité de police.
4: Ah ouais, ouais,
1: c'est parce que l'affaire est en cours.
4: Ah ouais. Instruction, comme il dit.
0: C'est ça.
4: Ça approche la date.
1: Et donc tu peux pas nous parler de l'affaire où tu t'es fait passer pour le lieutenant Cédric.
4: Exactement.
3: Non, il a pas le droit.
1: Il a pas le droit.
3: Bientôt la cabane.
0: Ah ouais, carrément.
1: Mais tu seras là demain quand même.
4: Non, mais je serai là, t'inquiète.
1: Tu seras sûr.
3: Ah, sûr et certain.
4: Ouais, j'ai
1: Non, mais parce que restez bien silencieux. Bah, je respecte la justice, tout ça. On parle pas d'une affaire en cours.
4: Ah, bah oui, le secret de l'instruction.
1: Comme on dit. Et tu as eu mal au cul après la garde à vue ou pas?
4: Non, du tout, non.
1: Non, ouais, ça passe tout seul.
4: Ça glisse.
0: Carré, t'es rodé. Ils n'ont pas eu envie.
4: Ouais, ça passe. Parce qu'il trouve bien fait.
1: Il peut se passer des trucs en garde à vue.
0: La classe.
1: On sait jamais. Allez, demain soir, on est là dès 21h. Passez une bonne nuit. Restez bien sur Skyrock. On est premier sur le rap. Tout le son de Skyrock qui déchire. C'est toute la nuit. Et puis dès 6h le morning et dès 21h la plus grande radio libre de France. Bonne nuit à vous, merci d'avoir passé la soirée avec nous. Et demain on déchire tout dès 21h. Ciao, à demain.
3: Ciao.
7: Allez, salut.
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Le son de Bilouki sur Skyrock, juste après la radio libre de l'été. On est parti, c'est Wahid, bien content de passer la nuit avec vous là jusqu'à 5h du mat avec tous les numéros 1. Je vous accompagne tranquille si vous êtes en mode vacances. Peut-être que ça se promène tranquillement, ça profite de la nuit. Il y en a qui taffent aussi, hein, qui n'ont pas la chance d'être en vacances. Et ben vous inquiétez pas, on est là pour vous sur Skyrock avec tous les numéros 1. Là c'est le son d'Ariana Grande qu'on écoute maintenant. C'est Hey That I Made You Love Me sur Skyrock, juste après CK, un souvenir, grand souvenir de CK avec Emiliana sur Skyrock, ou encore Rambo Goyard avec By My Side sur la première radio urbaine mondiale. C'est Skyrock.

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Encore une découverte Sky Gambi sur Skyrock Gambi avec René Coavilla. Et là, c'est le gros classique de Mark Ronson et Bruno Mars. Voici Uptown Funk sur Skyrock. Leto, Pineapple juste après. Et Bad Bunny arrive avec Nueva Yol sur Skyrock. Bel été.

0: Le triangle des Bermudes sur Skyrock avec Aya Nakamura, c'était Balek, elles sont continues avec le streamer Anim. Anim qui fait du son aussi avec Meryl, on les écoute maintenant tous les deux là avec Champagne sur Skyrock. Juste après, c'est Gims qui débarque avec Soleil et le grand classique de Michael Jackson avec Billie Jean sur Sky.
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R&B non-stop sur Skyrock avec Post Malone en souvenir. C'était Psycho. J'espère que vous passez une belle nuit avec tous les numéros 1 sur Skyrock. On est là tranquille là. Avec Culture pour la suite, c'est Melly Mello sur Skyrock. Il y a Caris qui arrive aussi avec Huracan. Et avant 1h du mat, le classique de Macklemore.

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classique Skyrock version avec Busta Rhymes et Estelle. C'était World Go Round sur Skyrock. C'est enregistré ici dans les studios. Ça, c'est bien stylé. Et c'est ce qu'on vient de s'écouter à l'instant. Là, il est pratiquement 1h03. On est en direct. C'est Waïd. Vous écoutez Skyrock, la première radio urbaine mondiale. On est ensemble avec tous les numéros. On repart direct. Nouvelle heure de son. Salut à vous qui êtes sur l'application. Il y a Enfant Noir qui est là. Il y a Marco aussi. Le Hugo 54. Bah, salut à vous. Merci de nous avoir choisi. On est reparti direct avec tous les numéros. Là, c'est Séminaire. Le son de Bello et Dallas. Les Bretons, là. Bello et Dallas qu'on écoute pour démarrer. Et juste après, c'est le son de ce Mondial 2026. Shakira avec Burna Boy pour Die Die. Et Davido dans les prochaines minutes avec Unveiled sur Skyrock.

Big Flo et Oli sort Skyrock avec Picasso. Il y a leur tournée à pas louper. Ils ont choisi Skyrock pour faire le tour de la France, le tour des Zéniths. C'est le Karma Tour, c'est à la rentrée, ça démarre au mois d'octobre. Allez faire un tour sur le skyrock.fm. On vous a mis toutes les dates, vous chopez directement vos places sur le skyrock.fm. Le son continue avec Jaja et Dinas qu'on écoute maintenant. C'est à tes côtés. Beyoncé aussi en souvenir juste après avec Crazy in Love sur Skyrock, ou encore Nono La Grinta à venir pour Love You sur Sky. 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

On s'en lasse jamais des sons du roi de la pop, Michael Jackson sur Skyrock, c'était Billy, et là c'est une nouveauté signée Gims et Mauvais Joe. C'est Vive la Monnaie, c'est ce qu'on écoute maintenant sur Skyrock. Et Teddy Swims juste après avec Mr. Know It All sur Skyrock.